Bonsoir et bienvenue à cette première sortie de regard pour la semaine. Tout de suite, les nouvelles nationales du Canada. Le candidat du Parti libéral du Québec dans Charlevoix-Côte-de-Beaupré, Michel Bureau, en a surpris plus d'un cette semaine en affirmant être un libéral péquiste et en faisant l'éloge du candidat du Parti québécois dans sa circonscription. Le candidat a reconnu en entrevue sur les ondes du Grand Réveil de Charlevoix, jeudi matin, que ses chances de remporter l'élection sont très minces. Recruté en 2022 par Dominique Anglade, alors chef du PLQ, Michel Bureau a accepté de se représenter cette année à la demande du nouveau chef libéral Charles Millard. Bien qu'il affirme n'avoir jamais voté pour le PLQ aux élections provinciales, à l'exception de celle de 2022, M. Bureau dit conserver un attachement au Parti québécois. « Je suis un libéral péquiste », a-t-il lancé. Il a également affirmé avoir énormément de respect pour le chef péquiste Paul Saint-Pierre Plamondon, ainsi que pour le candidat du PQ dans sa circonscription, François Gariépy. C'est un gars qui est non seulement très articulé, mais pourrait devenir un très bon député pour la région de Charlevoix-Côte-de-Beaupré, a-t-il ajouté. Michel Bureau n'a pas caché son agacement envers la coalition Avenir Québec. Il estime qu'aucun parti ne pourrait faire pire que le gouvernement caquiste et affirme que le Québec est dû pour un changement. Selon lui, dans l'histoire du Québec, le pire gouvernement qu'on a eu, c'est le gouvernement de la CAQ. Il ne considère toutefois pas que le prochain gouvernement doit nécessairement être dirigé par son propre parti. Que ce soit libéraux ou péquistes, du moment qu'on change l'administration en place, du moment que c'est un souffle nouveau et un nouveau parti qui prend le contrôle, moi je vais être très bien content, a-t-il déclaré. L'une de ses motivations à revenir en politique serait d'ailleurs de faire en sorte que la députée sortante de Charlevoix-Côte-de-Beaupré, Karianne Bourassa, ne soit pas réélue. Monsieur Bureau a notamment décroché une flèche à l'endroit de la caquiste au sujet de l'augmentation de 30% du salaire des députés. Du côté du PLQ, ces déclarations ne semblent pas surprendre. Le parti a indiqué à l'agence QMI que ses propos sont connus depuis 2022, année où Michel Bureau s'est présenté pour la première fois sous la bannière libérale. Le parti rappelle que Monsieur Bureau avait déjà affirmé être un ancien péquiste, désormais séduit par les idées libérales. La formation dirigée par Charles Millard ajoute qu'elle accorde à chacun le droit de réfléchir, de se questionner et d'exprimer librement ses idées. Selon le chroniqueur politique Rodolphe Huns-Housny, ce genre de déclaration risque de passer difficilement auprès du PLQ. Le fait que Michel Bureau se présente comme un candidat libéral tout en étant d'une certaine façon favorable à l'indépendance du Québec soulève plusieurs questions, croit-il. De là, on se demande, est-ce qu'il est dans le bon parti? Et deuxièmement, il soutient M. Gariépy en disant qu'il fera un beau député, la même personne qui est contestée même au sein des troupes du Parti québécois, souligne-t-il. À son avis, ce genre de propos n'aide en rien le chef libéral. Je pense que ça donne une mauvaise image pour Charles Millard et le Parti libéral d'avoir encore une fois des controverses avec ses candidats, ajoute-t-il.

Comme pour Saaclic, le fiasco de la transformation numérique en santé prend de l'ampleur. Québec a dépensé près de 500 millions de dollars en 3 ans pour maintenir à flot les vieux systèmes de gestion de ressources humaines du réseau de la santé, alors que leur remplacement a été mis sur la glace. La mauvaise planification du méga projet informatique appelé CIFAR est ainsi en train de miner le budget de Santé Québec. En 2022, Québec avait accordé 202 millions de dollars au ministère de la Santé afin de moderniser 3 grands secteurs administratifs du réseau, les finances, l'approvisionnement et les ressources humaines. Une somme de 106 millions de dollars devait être consacrée au volet du remplacement des systèmes des ressources humaines. Or, selon une compilation des contrats publics réalisés par le bureau parlementaire à partir de diverses sources, Québec a accordé depuis 2023 plus de 465 millions de dollars en contrats afin de maintenir en fonction ces systèmes de ressources humaines vieillissants. Ces dépenses de maintien sont 4 fois plus élevées que le coût estimé de remplacement. La somme est aussi élevée que les dépassements de coûts du fiasco Saaclic ayant fait scandale. Au total, 146 contrats ont été accordés aux entreprises Logibec, Service Maquila et Medi Solutions. La majorité de ces ententes ont été conclues de gré à gré. Par exemple, Santé Québec Estrie a donné sans appel d'offres un contrat de 40 millions de dollars à Logibec pour maintenir son logiciel de support de paix et de ressources humaines. La porte-parole de Santé Québec, Marianne Paquette, a expliqué que ses fournisseurs maintiennent des fonctions essentielles aux activités du réseau, par exemple la gestion des horaires, de la paix et le recrutement. Assurer la paix de nos centaines de milliers d'employés et le bon fonctionnement des établissements exige stabilité et continuité, a-t-elle écrit.

Deux sœurs dénoncent le calvaire que leur impose le système de santé depuis 2 ans afin d'obtenir des soins à domicile pour leur mère souffrant d'Alzheimer. On demande de l'aide, on n'en reçoit pas et on se fait plutôt dire de baisser nos standards, rage Magali Saint-Don, qui vit à Sainte-Thérèse, au nord de Montréal. En plus de son travail à plein temps pour une compagnie d'assurance, elle est proche aidante auprès de sa mère de 73 ans, atteinte de la maladie d'Alzheimer, Danielle Cardinal. Elle avait aussi déménagé chez ses parents pour aider son père âgé avec sa sœur Carla Sandon. Elle tente depuis 2024 d'obtenir de l'aide à domicile. À 4 reprises, elle a contacté le 811 pour des soins. On me disait toujours que ça prenait l'autorisation de ma mère. Donc, j'appelais et on me demandait de parler à une personne avec un diagnostic de démence, raconte avec découragement Magali Sandon. Chaque fois, sa mère refusait les soins sans comprendre pourquoi et même si la famille avait un mandat d'inaptitude. Lorsqu'une travailleuse sociale s'est finalement rendue à la maison, elle aurait notamment répondu à Mme Saint-Don de baisser ses standards pour les odeurs. Car sa mère refuse fréquemment d'être lavée. Elle porte une couche et Magali Saint-Don souligne que la changer est un combat sans fin. Sa mère peut aussi remplir des valises de vêtements et de bibelots plusieurs fois par jour parce qu'elle veut rentrer chez elle. Car la Saint-Don se désole de devoir embourber le système de santé pour obtenir de l'aide. On nous dit de documenter que ça prend des requêtes, mais on ne va pas aller voir son médecin tous les jours, dit-elle. Magali Saint-Don ajoute s'être fait proposer des répits d'une semaine en CHSLD, encore une fois pour documenter le comportement de sa mère. Mais elle craint que des déménagements constants n'empirent son état. « Je n'aurais pas besoin d'une semaine de répit si on m'aidait à la maison », poursuit-elle.

La rentrée scolaire peut être une source de distraction au volant, avertit la SAAQ après un week-end marqué par une multitude d'accidents de la route et en fait 5 morts. 4 décès en un week-end, c'est sûr que c'est quand même beaucoup, réagit Gino Desrosiers, porte-parole de la Société de l'assurance automobile du Québec. C'est une fin atroce qu'a connue un automobiliste dans la nuit de vendredi à samedi à New Richmond en Gaspésie. Le conducteur d'une camionnette roulait sur la route 132 lorsqu'il a brusquement dévié de sa voie pour une raison inconnue, se retrouvant face à un poids lourd de 53 pieds qu'il a violemment percuté en sens inverse. La camionnette aurait pris feu après l'impact. La victime, dont l'âge demeurait inconnu, est restée coincée à l'intérieur du véhicule et a été retrouvée sans vie. Ce n'est qu'un des huit accidents survenus depuis la fin de journée de vendredi sur les routes de Québec qui ont, dans la plupart des cas, fait des blessés graves ou des décès. Vendredi vers 21h30, Dominique Evangelatos, un motocycliste de 44 ans, est mort après avoir été percuté de plein fouet par un automobiliste impatient alors que celui-ci effectuait un dépassement illégal en sens inverse sur le boulevard du Canal à Les-Cèdres en Montérégie. L'automobiliste a été arrêté et libéré avec promesse de comparaître. Une demi-heure plus tard, à Laval, une femme de 35 ans qui conduisait une voiture sur le boulevard Saint-Martin-Ouest a perdu le contrôle de son véhicule avant de percuter un arbre. La conductrice a perdu la vie pendant que 3 adolescents âgés entre 15 et 16 ans se trouvaient à bord de la voiture et s'en sont sortis avec des blessures graves. Samedi, un motocycliste est mort dans une sortie de route après une perte de contrôle, lui ayant fait terminer sa course dans le pilier d'un garde-fou à Rivière-à-Pierre, dans Port-Neuf, dans la région de la capitale nationale. Le bilan du week-end pourrait encore s'alourdir car dimanche, un automobiliste a perdu le contrôle de son véhicule qui a fait des tonneaux et s'est retrouvé dans le fossé à Masquinongé, en Mauricie. Le conducteur ainsi que le copilote ont subi des blessures graves et ont été transportés dans un centre hospitalier où l'on craignait pour leur vie. Le passager arrière a subi des blessures qui ne mettent pas sa vie en danger. Dans un instant, les nouvelles internationales.

Un différend concernant le nom d'un futur porte-avions américain est en train de se transformer en une polémique beaucoup plus vaste sur l'histoire militaire et les prérogatives présidentielles. Un hommage sans précédent destiné à un marin noir décoré de la Seconde Guerre mondiale pourrait désormais être remplacé par le nom du commandant en chef actuel, alors que la famille du héros a été prise au dépourvu et que les législateurs s'y opposent, le changement proposé alimente une controverse grandissante. L'administration Trump fait pression pour que le futur porte-avions CVN-81 soit éventuellement rebaptisé en l'honneur de Donald Trump au lieu de rendre hommage à Doris Dory Miller, héros noir de la Seconde Guerre mondiale. Cette proposition a suscité la polémique car ce navire devait devenir le premier porte-avions américain à porter le nom d'un Afro-Américain et d'un simple matelot, ce qui conférait au choix de Miller une importance historique exceptionnelle. Le nom de Miller a été choisi pour ce porte-avions en 2020, plaçant ainsi un matelot noir du rang aux côtés des présidents et des grands chefs militaires honorés au sein de la flotte américaine de porte-avions. Les détracteurs font valoir que le fait de retirer son nom avant même que le CVN-81 n'entre en service effacerait une étape importante pour la représentation des Noirs dans l'armée et minimiserait la reconnaissance accordée à un militaire dont l'héroïsme fait désormais partie de l'histoire militaire américaine.

0: Une personne au moins morte et une quinzaine d'autres restent recherchées après une crue éclair dans le Grand Canyon, un des sites les plus prisés des touristes dans l'ouest des États-Unis, selon un bilan provisoire des autorités dimanche. Reportage France 24.
1: La boue, sur chaque branche et chaque rocher du Grand Canyon, témoin de l'importance de la crue survenue samedi. Ce lundi matin, environ 15 personnes sont toujours portées disparues. Samedi, le Colorado emportait tout sur son passage. Des arbres, des structures métalliques, tout juste arrachées par une montée des eaux très rapide. Une crue soudaine, provoquée par de fortes pluies, qui a touché le Bright Angel Canyon et le secteur du Phantom Ranch, un hôtel situé tout proche du fleuve. Ces vidéos, tournées par des randonneurs, montrent la force du courant, un torrent d'eau boueuse juste sous leurs pieds. Les précipitations ont surpris les visiteurs du célèbre parc. Certains couraient se mettre à l'abri, quand d'autres ont été pris au piège en pleine randonnée.
2: Tout le monde est en sécurité. Les deux ponts à fantômes sont hors service et le niveau est environ d'1,50 m plus bas qu'il ne l'était.
1: Plus de 60 personnes ont été évacuées dimanche par les airs. Aujourd'hui, de nombreux sites touristiques restent fermés. Les services météorologiques prévoient de nouveaux orages et de fortes pluies jusqu'à la fin de la journée.
0: Au Népal, après la crue meurtrière, une autre épreuve commence pour les survivants. Trouver un toit, de quoi manger et simplement de quoi tenir. Dans les villages dévastés, des familles ont tout perdu en quelques minutes. Et alors que les secours continuent de rechercher d'éventuels survivants, ceux qui ont échappé à la catastrophe tentent de reconstruire leur quotidien malgré la menace d'une nouvelle crue. Reportage France 24.
3: Dans le nord du Népal, sous une chaleur étouffante, les habitants repartent par cette unique route en terre. Ils portent sur le dos ce qu'ils ont pu encore sauver, des vêtements, des ustensiles, quelques souvenirs. À Sinchor, comme dans tant d'autres localités de cette région, la vague de boue a englouti des quartiers entiers. Dans les champs, les rizières ont disparu sous les débris. Kadiman Tamang, lui, a échappé au pire. Cet éleveur revient aujourd'hui près de ce qui était sa maison.
4: C'est ici que se trouvait ma maison. Et là, il y a des terres qui m'appartiennent et quelques maisons appartenant à mes proches. Elles ont toutes été détruites.
3: Une seule chose a survécu, le fourrage stocké à l'étage de sa grange, destiné à ses 16 buffles. Ce père de 4 enfants a pu fuir à temps avec sa famille et son bétail. Il avait recouru à un emprunt pour acheter sa maison. Aujourd'hui, elle est inhabitable. Il lui reste ses dettes et surtout une famille à nourrir.
4: Ici, nous préparons à manger. Là, c'est l'eau. Et nous dormons ici, tous ensemble, sur ce matelas. C'est tout ce que nous avons. Je suis encore sous le choc. Je ne sais pas quoi faire. J'ai 52 ans. J'ai vécu ma vie, mais je suis inquiet pour mes enfants. Ils n'ont rien à manger, ni même un toit au-dessus de leur tête. Nous sommes dans une grande détresse.
3: Alors que le niveau de la rivière monte à nouveau, les habitants à proximité ont reçu des alertes du gouvernement les appelant à évacuer. Mais malgré les risques, certains restent. Ce résident refuse de quitter sa maison épargnée par la catastrophe. Partir signifierait abandonner ses biens et prendre le risque de ne pas pouvoir revenir.
5: Je reste ici parce que j'ai peur qu'on me vole mes affaires. Les biens laissés dans les maisons sont volés. C'est tout ce que j'ai. Comment pourrais-je partir en laissant tout ça derrière moi? Où irais-je? Comment gagnerais-je ma vie? Comment pourrais-je nourrir ma famille?
3: Le risque d'une nouvelle crue reste pourtant bien réel. Les lacs formés par les débris de la première inondation pourraient rompre, tandis que de fortes pluies sont attendues dans les prochains jours.
0: Des bénévoles se sont mobilisés pour fournir des produits de première nécessité aux familles déplacées par les feux de forêt dans la province de Jijel, au nord-est de l'Algérie. Reportage Africa News.
6: Des bénévoles se sont mobilisés pour fournir des produits de première nécessité aux familles déplacées par les feux de forêt dans la province de Jijel, au nord-est de l'Algérie. Les habitants touchés par les incendies ont trouvé refuge dans des écoles où l'aide est collectée et distribuée. Les équipes de secours sont venues me chercher alors que je fuyais les flammes. Elles sont venues nous évacuer, moi, mes belles-filles, mes filles, toute la famille. Elles nous ont transportés en bus et nous ont installés ici. Il ne reste plus de maison, plus de village. Je n'ai plus de maison. J'ai perdu mon mari, je n'ai plus de force. Tout a disparu. Parmi les victimes des incendies figurent des habitants des communes de Djemma Beni Habibi et de Borj Tahar. Des équipes médicales prennent également en charge les habitants déplacés dans les abris provisoires. Cette catastrophe a frappé la commune de Djemma Beni Habibi et la province de Djigel. Ici, à l'école Taleb Abdelkrim, il y a environ 800 personnes, peut-être plus, peut-être moins. Il est difficile d'établir un décompte exact compte tenu de l'ampleur de la tragédie. La situation à laquelle ces personnes sont confrontées est vraiment déchirante. Pour notre part, nous faisons notre devoir. Les incendies ont causé d'importants dégâts dans les zones touchées. Des habitations et des villages ont été détruits et les habitants ont été contraints de fuir. Dans ce centre, nous avons rassemblé toute l'aide et les fournitures. Nous faisons tout notre possible pour les distribuer dans toute la commune, à chaque village, dans chaque zone touchée et à chaque habitant, y compris ceux du centre-ville. La commune a été complètement ravagée par l'incendie et les flammes n'ont rien épargné. Et chaque famille a besoin d'aide. Des bénévoles acheminent des produits de première nécessité, notamment de l'eau, du pain et du lait, vers les communautés sinistrées.
0: La police suisse est mobilisée dimanche pour tenter de retrouver le ou les auteurs des tirs qui ont fait un mort et 5 blessés dans la nuit de samedi à dimanche en marge d'une rare partie à Aarau, dans le nord de la Suisse, près de Zurich. Reportage France 24.
7: Des hommes lourdement armés. Les forces spéciales ratissent la zone. Le secteur est toujours bouclé par la police. C'est ici qu'une fusillade a eu lieu dans la nuit, lors d'une rave party rassemblant plus de 3500 personnes. Ces images ont été tournées et publiées sur les réseaux sociaux quelques heures avant les tirs. Le drame s'est produit dans le nord de la Suisse, dans la ville d'Aarau, dans cet hippodrome. Peu après 2h30 du matin, des coups de feu sont tirés. Plusieurs personnes sont touchées. Le bilan est lourd. Une jeune femme de 22 ans est tuée. 5 autres personnes âgées de 24 à 27 ans sont blessées, parfois grièvement. Selon la police cantonale, le contexte de cette fusillade reste flou.
8: Les circonstances exactes de cet acte ne sont pas encore précises. Le mobile est inconnu. L'enquête se poursuit, la police est à la recherche du ou des auteurs, encore inconnus.
7: Cette rave party est organisée depuis plusieurs années dans la ville. Sur les réseaux sociaux, un DJ présent au moment du drame partage ce message.
8: Ce qui s'est passé est le pire cauchemar de ma vie. J'ai le cœur brisé d'avoir perdu une personne proche. Je n'oublierai jamais son sourire.
7: Dans la commune, l'émotion des habitants que nous rencontrons.
9: C'est étrange. On entend ce genre de choses partout. Mais quand ça se produit à l'endroit d'où on vient, ça fait un sentiment bizarre. C'est peut-être un endroit où on a l'habitude d'aller. Un endroit où on se sentait en principe en sécurité et où ce n'est désormais plus le cas.
0: Des familles et des militants se réunissent à Mexico et à Guadalajara pour marquer la journée internationale des victimes de disparitions forcées. Reportage France 24.
10: À Mexico City, dans le Tabasco ou dans le Chiapas, des familles mexicaines tiennent des photos de leurs proches disparus. Une même colère s'exprime.
11: On veut dire à toute la société mexicaine que toutes ces disparitions sont forcées. Tant que l'État mexicain ne peut pas garantir notre sécurité, il porte la responsabilité de ces disparitions parce qu'il a échoué à garantir que nos proches puissent rentrer chez eux vivants.
10: La population mexicaine est désemparée face à ces disparitions en masse, avec 20 à 40 nouveaux cas par jour. En 20 ans, cela correspond à environ 135 000 personnes. C'est l'une des conséquences de la guerre contre le narcotrafic lancée en 2006 par le président Felipe Calderón. Certaines familles n'osent pas reporter la disparition d'un proche par peur de représailles. Des milliers de personnes, souvent les mères, se lancent elles-mêmes dans les recherches malgré le danger.
12: Le frère de Nancy a disparu depuis 2022.
13: Tout ce temps a été très difficile. Dans mon cas, c'est moi qui fais les recherches parce que ma mère a 84 ans et elle a des problèmes de mobilité.
12: Le gouvernement affirme faire du soutien aux familles de disparus une priorité. Des réformes ont même été adoptées en juillet 2025 pour renforcer les mécanismes de recherche. Mais dans 99% des cas de disparition, les responsables ne sont ni retrouvés ni inquiétés.
14: Les autorités sont débordées avec trop peu de personnel et des ressources limitées. Et les familles se heurtent à de nombreux obstacles en cours de route.
12: Un rapport de l'ONU publié en avril 2026 pointe la responsabilité de l'État mexicain. Certaines disparitions seraient commises par des agents de l'État en lien avec des groupes criminels, tandis que les autorités restent largement inactives. Selon l'ONU, le caractère généralisé et systématique de ces disparitions constitue un crime contre l'humanité.
0: La présidente par intérim Delcy Rodríguez a défendu samedi l'accord historique signé entre Washington et Caracas, assurant face au doute que le Venezuela conserverait sa souveraineté sur les champs pétroliers amenés à être exploités par les États-Unis. Reportage France 24.
15: À la télévision d'État, Delcy Rodríguez défend l'accord pétrolier annoncé la veille par Washington. Le texte entérine la prise de contrôle de 65 milliards de barils de pétrole, soit environ un cinquième des réserves connues du pays. Mais la présidente l'assure, le Venezuela conserve sa souveraineté sur les ressources.
16: Le but de cet accord, c'est d'assurer que les immenses réserves de notre pays, qui se trouvent dans nos sous-sols, cessent de n'être qu'une simple statistique froide et se traduisent par du bien-être social et économique pour le peuple vénézuélien grâce à des solutions concrètes.
15: À en croire la présidente, l'accord durera 25 ans et générera 209 milliards de dollars de revenus pour l'État vénézuélien. Mais ce deal est notamment critiqué par les partisans de l'ancien président Hugo Chavez qui s'inquiète de l'omniprésence américaine au Venezuela. Certains analystes se demandent quand l'accord portera ses fruits.
17: L'infrastructure et les capacités techniques de la compagnie d'État censée être un partenaire sont très dégradées. L'idée selon laquelle la production va immédiatement augmenter est vouée à l'échec.
15: Selon des experts, il faudra des années pour remettre les infrastructures à niveau. Depuis l'enlèvement de Nicolas Maduro en janvier, la production de pétrole a légèrement augmenté, mais reste très loin du pic atteint il y a un quart de siècle. Enfin, la légalité des futures concessions est incertaine, et ce, même si Delcy Rodríguez a ouvert le secteur pétrolier aux capitaux privés peu après son arrivée au pouvoir.
0: Depuis son arrivée au pouvoir, Donald Trump a fait du départ des personnes en situation irrégulière du territoire américain une priorité. Mais lorsque leur expulsion vers leur pays d'origine s'avère difficile, voire politiquement sensible, les autorités américaines se tournent de plus en plus vers une alternative, leur expédition vers des États tiers, dont le Cameroun. Reportage France 24.
18: Persécutées à cause de leur orientation sexuelle, elles avaient fui le Ghana en 2024 pour se réfugier aux États-Unis. Leur demande d'asile avait été acceptée, mais ces trois femmes LGBTQ ont pourtant été déportées vers le Cameroun en janvier. Elles racontent la terreur et l'humiliation de se retrouver enchaînées à bord d'un avion en direction d'un pays où elles n'avaient jamais mis les pieds.
19: J'avais l'impression d'avoir commis un crime. Qu'est-ce que j'ai fait pour mériter d'avoir les mains et les pieds enchaînés? Je ne pouvais même pas bouger.
18: Une fois arrivées à Yaoundé, les trois femmes disent avoir été enfermées dans un bâtiment appartenant au gouvernement pendant près de 2 mois. Elles ont finalement été autorisées à sortir après avoir entamé une grève de la faim et attendent toujours le traitement de leur demande d'asile.
19: On ne peut pas traiter les êtres humains comme ça, comme des esclaves. Nous n'avons plus de vie et le Cameroun n'est pas un pays sûr.
18: Au Cameroun, les rapports homosexuels sont interdits par la loi et peuvent être punis par des peines allant jusqu'à 5 ans de prison.
20: On ne peut pas renvoyer quelqu'un vers les mêmes dangers qu'il essayait de fuir. C'est extrêmement inquiétant. Ces gens-là ne sont pas simplement vulnérables, ils sont doublement victimisés.
18: Le Cameroun fait partie d'une trentaine de pays ayant conclu des accords secrets de déportation avec Washington. Selon le New York Times, les États-Unis auraient bloqué un paiement de 30 millions de dollars à l'agence des réfugiés de l'ONU au Cameroun jusqu'à la signature de l'accord.
0: L'Iran affirme avoir lancé des missiles balistiques contre des bases américaines en Jordanie en réponse aux frappes menées par les États-Unis contre des sites iraniens. Reportage Africa News.
2: La tension reste vive entre Washington et Téhéran. L'Iran affirme avoir lancé des missiles balistiques contre des bases américaines en Jordanie en réponse aux frappes menées par les États-Unis contre des sites iraniens. Le commandement américain indique avoir ciblé dans le détroit d'Hormuz des lance-roquettes appartenant aux gardiens de la Révolution. Des militaires iraniens auraient été observés en pleine préparation de tirs d'obus équipés de mines marines dans cette zone stratégique pour le commerce mondial. Cette opération intervient après une nouvelle phase d'escalade militaire, alors que l'armée américaine venait d'achever le déminage de voies maritimes internationales dans le détroit. Quelques jours plus tôt, l'administration Trump avait pourtant annoncé vouloir privilégier la pression économique et diplomatique plutôt qu'une intervention armée directe pour tenter de mettre fin au conflit avec l'Iran. Mais sur le terrain, les affrontements se poursuivent, faisant craindre une nouvelle dégradation de la situation régionale.
0: Ne bougez pas, nous allons parler d'Haïti.

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Une onde tropicale active menace directement Haïti et place 5 départements sous alerte jaune. Les régions du sud, du sud-est, de l'ouest, du centre et de l'Artibonite sont particulièrement exposées à de fortes précipitations, pouvant atteindre 200 mm, accompagnées de rafales de vent allant jusqu'à 80 km par heure et d'orage. La direction de la protection civile anticipe des risques élevés d'inondations et de glissements de terrain dans les zones vulnérables. Face à ces prévisions météorologiques défavorables, les autorités maintiennent une vigilance renforcée et demandent aux résidents des territoires concernés de se préparer à une nette dégradation des conditions climatiques. Face à la dégradation des conditions météorologiques, le directeur général de la protection civile, Emmanuel Pierre, se veut rassurant tout en appelant la population à la prudence. Il précise qu'il ne s'agit pas d'un cyclone, mais d'un épisode pluvieux significatif qui nécessite le respect strict des consignes de sécurité dans les zones à risque. Après une journée particulièrement pluvieuse, les services météo prévoient une courte accalmie avant une reprise des intempéries dans le centre, l'Artibonite et le Grand Nord. Les habitants sont vivement invités à sécuriser leurs biens, à éviter les traversées de cours d'eau en crue et à rester à l'écoute des bulletins officiels. Des vidéos circulant sur les réseaux sociaux depuis quelques jours montreraient un policier de la police nationale d'Haïti donc humilié par des hommes armés. L'authenticité et les circonstances exactes restent à confirmer. Une dernière vidéo montrerait les ravisseurs affirmant qu'ils comptent libérer le policier. Certaines publications relaient aussi des allégations non vérifiées sur la vie privée de la victime.

0: Une étape clé franchie dans le chantier de la justice en Haïti. Le premier ministre Alix Didier Fils-Aimé a salué le départ vers la France d'une délégation de 20 professionnels de la chaîne pénale, incluant des avocats et des magistrats, pour suivre une formation spécialisée. Cette initiative s'inscrit directement dans le cadre de la mise en œuvre de la réforme pénale à travers le pays. À leur retour, ces 20 formateurs auront pour mission de transmettre leurs nouvelles connaissances à leurs confrères afin de moderniser et de renforcer durablement les institutions judiciaires dans les 10 juridictions haïtiennes. Le parti politique Remain Haïti apporte un démenti formel aux rumeurs faisant état d'une agression contre l'ancien premier ministre Jean Risséan lors de son passage au Cap-Haïtien. La direction du parti dénonce une campagne de désinformation orchestrée par des adversaires politiques pour freiner la dynamique du regroupement Victoire dans le Nord et le Nord-Est. Selon les responsables de la formation politique, Jean Risséan a pu dérouler son agenda normalement et participer à plusieurs rassemblements populaires avant de rentrer en toute sécurité. Le parti salue au passage le travail des forces de l'ordre pour la sécurisation des événements et appelle ses partisans à rester mobilisés. À quelques jours de la rentrée des classes, l'Union des parents d'élèves progressistes d'Haïti tire la sonnette d'alarme. L'organisation pointe du doigt des hausses tarifaires abusives dans plusieurs établissements privés, atteignant parfois 50%, ce qui asphyxie des familles déjà confrontées à une grave crise économique. Au-delà de la pression financière, l'insécurité systémique et les violences armées ont entraîné la fermeture et la destruction de plus de 1700 écoles à travers le pays. L'association exige des mesures gouvernementales urgentes pour garantir la sécurité des élèves et des enseignants tout en encadrant strictement les frais scolaires. Le coordonnateur général du Parti Unir, Clarence Renoir, exprime de vives réserves quant à la possibilité de tenir des élections crédibles dans le contexte actuel. Selon lui, le contrôle de vastes portions du territoire par les groupes armés et la persistance des massacres, comme ceux enregistrés à Kinskoff, empêchent la tenue d'un scrutin libre et démocratique. Le dirigeant politique va jusqu'à qualifier la démarche du Conseil électoral provisoire de mascarade préparée au mépris de la réalité sécuritaire et du blocage des axes routiers. Il demande justice pour les victimes de la violence et plaide pour une alternative politique concertée capable de restaurer l'autorité de l'État avant toute échéance électorale. À l'occasion de son premier anniversaire, le mouvement patriotique du Renouveau dresse le bilan de ses actions sociales, marquées notamment par la tenue de cliniques mobiles et la distribution d'aide aux populations vulnérables. Sa secrétaire générale, Valérie Nadia Victor, lance un appel solennel à l'unité nationale et à la non-violence pour extirper le pays de la crise. Tout en réaffirmant son attachement au retour à l'ordre constitutionnel par les urnes, le mouvement souligne que la restauration de la sécurité demeure un préalable indispensable. La direction du groupe exhorte toutefois les autorités à ne pas transformer le contexte sécuritaire en prétexte pour prolonger indéfiniment la période de transition. Le regroupement politique des acteurs favorables à la Cour de cassation et alliés critique le gouvernement qui, selon lui, ne fait rien pour résoudre le problème d'insécurité qui s'aggrave de jour en jour dans le pays. Il annonce par la même occasion un mouvement de mobilisation pour le 4 septembre afin d'exiger le départ du Premier ministre Alix Didier Fils-Aimé de la tête de l'État. Nous écoutons un son de la RTG.
1: L'objectif général de cette grande conférence de presse, c'est d'annoncer le grand public national et international dans notre démarche de poursuivre la mobilisation populaire démocratique citoyenne garantie par la Constitution de 1987. Son droit de rêve pour nous manifester. En plus, normalement, des peuples là. 4 septembre, non, c'est pour le sortir de l'armée là. Mais comme le bilan négatif, catastrophique de 24 mois de l'équipe municipale pour le pays, il y a fait bien. Nous allons demander un soutien à l'Agria pour le 4 septembre sur l'autoroute de Delmas pour venir manifester. C'est l'objectif général de poursuivre la mobilisation populaire démocratique citoyenne et convoquer le peuple haïtien dans la manifestation 4 septembre.
2: Et ça qui permet nous là, matin, hein, dans l'espace ça, c'est pour nous dénoncer insécurité criante qui a développé dans la société. Hein. En particulier, insécurité, massacre qui s'est fait dans 15 fois tout récemment, côté que plus passé 50 personnes ont perdu la vie, sans compter ça ou pas joindre. Nous-mêmes, dans l'action favorable à la Cour de cassation, nous demandons pour Alix Didier Fils-Aimé retirer l'école. Côté que nous réclamons un pouvoir bicéphale qui a gagné un président qui sortit dans la Cour de cassation avec un premier ministre de consensus. Vendredi 4 septembre, nous prenons la RIA pour nous faire gouvernement à l'ex Didier Fils-Aimé. Tant de la raison.
3: Nous demandons à chaque monde et chaque haïtien qui pense qui veut le pays avancer, nous devons mobiliser. Nous devons prendre la rue pour nous dire 4 septembre qui est là, sous le là, pour nous dire non dans le processus électoral. L'élection n'est pas pour nous. Ce n'est pas l'élection nous-mêmes après pas voir la communication de Paris. Mais nous parlons de n'importe quelle élection. Nous parlons de l'élection qui est là, plus de problèmes.
0: Treize personnes, six enfants et sept femmes enlevées dimanche dernier à Kinskoff ont été libérées. L'information a été saluée par l'UNICEF dans un communiqué publié le vendredi 28 juillet 2026. L'organisme est revenu sur les circonstances qui ont permis cette issue heureuse. Parmi les enfants figurent trois enfants âgés de moins de 2 ans, un enfant de 7 ans et 2 adolescentes. L'UNICEF et les responsables communautaires ont soutenu les efforts et ont contribué à leur libération, mettant ainsi fin à plusieurs jours de captivité, peut-on lire. Cette libération offre un rare moment d'espoir face à la violence qui menace les enfants en Haïti, a déclaré Yannick Dussard, représentant adjoint de l'UNICEF en Haïti. L'enlèvement de Kinskoff n'était pas un incident isolé, mais un nouveau rappel brutal de l'ampleur et de la fréquence des attaques contre les enfants à travers le pays. Pour rappel, après avoir tué plusieurs dizaines de personnes à Kinskoff dans la nuit du dimanche 23 août, les criminels ont retenu en otage une 50aine de personnes. Ils ont menacé de les exécuter en cas de représailles des forces de l'ordre. Lors d'une réunion tenue ce vendredi, des membres du Conseil de sécurité ont appelé à la libération des otages sans condition. Selon le communiqué, l'UNICEF continue de travailler avec l'ensemble des acteurs clés afin de renforcer les systèmes de protection de l'enfance, de soutenir les enfants touchés par la violence et d'accompagner leur rétablissement et leur réintégration. L'UNICEF appelle tous les acteurs armés en Haïti à mettre fin aux attaques contre les enfants, à libérer immédiatement tout enfant encore détenu et à garantir leur protection en toutes circonstances, conclut le communiqué.

Le Conseil de sécurité de l'ONU s'est réuni après l'attaque menée par des gangs à Kinskor près de Port-au-Prince, attaque qui a fait plusieurs dizaines de morts. Les exposés du chef du BINU et du responsable des affaires humanitaires ont mis en lumière la gravité de la situation. Les délégations ont discuté du rôle de la force de répression des gangs, de l'application de l'embargo sur les armes et des perspectives politiques en Haïti. Un consensus s'est dégagé sur l'urgence de renforcer l'appui international à Haïti. Le pays, appuyé notamment par les États-Unis, la France et le Panama, a plaidé pour l'accélération du déploiement de la FRG avec le soutien financier qui va avec, tandis que le Brésil a rappelé que la sécurité seule ne suffira pas. Les responsables de l'ONU ont insisté pour que l'approche pour résoudre la crise haïtienne combine sécurité, aide alimentaire, stabilité politique et renforcement de l'État. Le représentant d'Haïti, Pierre-Éric Pierre, a souhaité une réponse rapide, coordonnée et résolue de la communauté internationale après le massacre et les prises d'otages perpétrées par des gangs dans la commune de Kinskor, à la périphérie de Port-au-Prince. Il a vu dans ces actes d'une extrême barbarie une nouvelle démonstration de la capacité de violence et de terreur des groupes criminels armés, malgré les efforts considérables déployés par la police nationale et les forces armées d'Haïti, qui demeurent pleinement mobilisées sur le terrain avec l'appui de la force de répression des gangs. Pierre-Éric Pierre a souligné l'impérieuse nécessité pour la communauté internationale d'accélérer le déploiement de la FRG pour atteindre l'effectif prévu de 5 500 membres dans les meilleurs délais et lui donner les moyens nécessaires à l'accomplissement de sa mission. Il a précisé à cet égard que des pays tels que la Côte d'Ivoire, la Mongolie et le Tchad ont déjà signé avec Haïti des accords pour rejoindre la FRG. Des démarches sont en cours pour signer dans les jours qui viennent des accords avec le Bangladesh, le Guatemala, la Jamaïque et Sri Lanka, a-t-il indiqué. En outre, Pierre-Éric Pierre a exhorté les membres de la communauté internationale à renforcer leur contribution au respect et à la mise en œuvre de l'embargo sur les armes, conformément à la résolution 2653 du Conseil, afin de tarir les flux d'armes et de munitions qui alimentent la violence des gangs. Haïti, a-t-il ajouté, compte sur l'appui de ses partenaires pour l'accompagner dans ses efforts visant à rétablir durablement la sécurité, restaurer pleinement l'autorité de l'État et créer les conditions nécessaires à la tenue des élections.

Les funérailles de quatre victimes du massacre de Kinskoff, Eudras Jean-Jacques, Drasson Jean-Jacques, Patricia Metellus et Arnold Jean-Jacques, ont été célébrées dimanche matin à l'église baptiste de la commune. Elles ont été tuées dans la nuit du 23 au 24 août 2026 lors de cette attaque menée par les groupes armés. La cérémonie s'est déroulée en présence des familles, des proches et des amis des victimes. Le maire de Kinskoff, Massillon Jean, y a également pris part. L'émotion était forte durant les obsèques. Plusieurs participants ont exprimé leur douleur face aux circonstances dans lesquelles les victimes ont perdu la vie. Ces funérailles interviennent dans un contexte de forte inquiétude à Kinskoff. La population continue de dénoncer les violences qui affectent la commune. Le jeudi 27 août, les habitants avaient organisé une marche pacifique pour réclamer des mesures de sécurité. Munis de pancartes et de microphones, les manifestants ont dénoncé les groupes armés et appelé les autorités à agir. Ils ont également demandé à l'État de prendre ses responsabilités afin de garantir la sécurité de la population. L'inhumation des quatre victimes marque une nouvelle étape dans le traumatisme de la communauté. Les habitants continuent de réclamer des mesures concrètes pour renforcer la sécurité et prévenir de nouvelles violences.

Lors d'un point de presse régulier à l'ONU à Genève ce 28 août, le porte-parole du Haut-Commissariat des Nations Unies aux droits de l'homme, Marta Hurtado, a condamné la brutalité persistante de la violence des gangs à la suite de la récente attaque armée à Kenskov. Les flux illicites d'armes à feu et de munitions continuent de renforcer de données du pouvoir aux gangs armés en Haïti, a alerté le HCDH. Il a appelé tous les acteurs concernés à appliquer strictement les réglementations nationales et internationales en matière de contrôle des armes et à faire respecter l'embargo décrété depuis 2022 par l'ONU à l'encontre d'Haïti.

0: La participation des Haïtiens vivant à l'étranger aux prochaines élections est garantie par le décret électoral et le Pacte national pour la stabilité et l'organisation des élections. Alors que l'inscription des électeurs pour le prochain scrutin a déjà commencé depuis le 20 juillet en Haïti, le Conseil électoral peine encore à trouver la bonne formule pour permettre à la diaspora haïtienne de prendre part à ce processus indispensable pour voter. Plus d'un mois après le lancement de l'inscription des électeurs, le CEP n'est toujours pas en mesure de permettre aux Haïtiens vivant à l'étranger de participer à ce processus qui pourtant est une promesse du décret électoral. L'article 384 du décret indique que l'Haïtien vivant à l'étranger ayant la qualité d'électeur se prononce sur la ratification populaire d'un nombre limité de changements dans la Constitution et vote pour élire le président de la République dans les communautés haïtiennes de la diaspora dûment identifiées par le CEP. Le Pacte national pour la stabilité et l'organisation des élections a fait aussi la même promesse dans son article 17. L'intégration des Haïtiens vivant à l'étranger sur le registre électoral et leur participation aux prochaines élections. Les autorités avaient laissé comprendre que le vote aux prochaines élections des Haïtiens vivant à l'étranger, pour la première fois, constitue un projet pilote visant uniquement les compatriotes vivant dans certaines villes aux États-Unis, au Canada et en France. Des sources au CEP avaient confié aux novélistes que l'institution électorale envisageait de loger les centres de vote dans des consulats et missions diplomatiques haïtiens à l'étranger pour permettre aux compatriotes de s'inscrire comme électeurs et de voter aussi le cas échéant. Mais pour le moment, le Conseil électoral n'a encore rien dit officiellement à ce niveau. Le Conseil a informé cette semaine que dans le cadre des démarches visant à explorer les possibilités de mise en œuvre du vote des Haïtiens vivant à l'étranger, plusieurs de ses membres sont en mission au Canada. Les conseillers électoraux Peterson Pierre-Louis, Nemrod Sanon, Schneider Adélie et Françoise Suzanne, chargées d'affaires de l'ambassade d'Haïti à Ottawa, ont eu une rencontre de travail avec le ministère des Affaires mondiales du Canada autour du processus électoral, selon un communiqué du CEP. Cette rencontre s'inscrit dans le cadre de consultations engagées par le CEP auprès des pays accueillant une importante communauté haïtienne en vue d'examiner les conditions nécessaires à la mise en œuvre de l'expérience pilote du vote de la diaspora, précise le CEP, soulignant que la délégation a aussi rencontré des membres d'Élections Canada. En début de semaine, avait informé qu'une autre délégation composée des conseillers électoraux, Jacques Seyus Joseph, Patrick Saint-Hilaire et Marie-Florence Mathieu, étaient en tournée depuis le 18 août 2026 au Chili et au Brésil dans le cadre des démarches visant à explorer les possibilités de mise en œuvre de vote des Haïtiens et vivant à l'étranger et à renforcer la coopération en matière électorale entre Haïti et ces deux pays. Le CEP affirme qu'à travers ces initiatives, il entend poursuivre ses efforts en vue de favoriser la participation de la diaspora au processus électoral et de renforcer les mécanismes de coopération avec les institutions électorales étrangères. Je vous invite à présent à écouter l'intervention du représentant d'Haïti lors de la réunion d'urgence sur la situation sécuritaire d'Haïti à l'Organisation des Nations Unies. Un son de la RTG.
1: Au nom du gouvernement et du peuple haïtien, je tiens à exprimer notre gratitude pour cette marque de solidarité envers mon pays. Je remercie également M. Louis Massieu et M. Hendrik Ouattara-Traoré pour leurs exposés. Je reconnais aussi la présence de pays amis comme le Brésil, le Mexique et l'Argentine. Le gouvernement haïtien condamne avec la plus grande fermeté ces actes d'une extrême barbarie. Nous exprimons notre profonde solidarité avec les victimes, leurs familles, ainsi que les communautés frappées par cette violence et demeurons mobilisés pour apporter les réponses urgentes à la hauteur des défis sécuritaires. Ces attaques constituent une nouvelle démonstration de la capacité de violence et de terreur des groupes criminels armés, malgré les efforts considérables déployés par la police nationale d'Haïti et les forces armées d'Haïti, qui demeurent pleinement mobilisées sur le terrain avec l'appui de la force de répression des gangs. L'odieuse agression criminelle perpétrée à Kinskoff fait apparaître l'impérieuse nécessité pour la communauté internationale d'accélérer le déploiement de la FRG pour atteindre l'effectif prévu de 5500 membres dans les meilleurs délais et surtout de lui donner pleinement les moyens nécessaires à l'accomplissement de sa mission aux côtés des forces nationales de sécurité. Madame la Présidente, face à l'agression armée perpétrée contre la population de Kinskoff par les groupes criminels armés, le Premier ministre, M. Alex Didier Fizeme, a réuni d'urgence le Conseil supérieur de la police nationale, les forces armées d'Haïti, ainsi que le haut état-major de la force de répression des gangs. Toutes les forces de sécurité sont placées en état d'alerte maximale afin de reprendre progressivement le contrôle des espaces occupés par les gangs. Les instructions sont claires, protéger, sécuriser et rétablir l'autorité de l'État. Parallèlement, le gouvernement, à travers le ministère de la Santé publique et de la Population et le Fonds d'assistance économique et sociale, est mobilisé pour porter secours aux victimes et à leurs familles dans le cadre de l'assistance humanitaire d'urgence. Madame la Présidente, au cours des dernières années, le Conseil de sécurité a adopté plusieurs décisions importantes concernant Haïti pour accompagner le gouvernement dans ses efforts visant à rétablir la sécurité et l'autorité de l'État. Le gouvernement haïtien conduit par le Premier ministre Alex Didier Fizeme poursuit cette même dynamique, notamment à travers la mise en œuvre du projet P4000 qui vise à accroître substantiellement les effectifs et les capacités opérationnelles de la PNH, la police nationale d'Haïti. En outre, le gouvernement poursuit le renforcement des forces armées d'Haïti par le recrutement et la formation de nouveaux militaires appelés à contribuer à la sécurisation du territoire. Aujourd'hui, il nous faut une plus grande synergie au niveau international pour appuyer le gouvernement dans le rétablissement de la sécurité, condition essentielle à l'organisation des prochaines élections dans le pays. À cet égard, nos actions doivent être orientées vers l'amélioration du déploiement de la force de répression des gangs. Dans cet ordre d'idée, nous remercions le Tchad, la Mongolie et la Côte d'Ivoire qui ont déjà signé avec Haïti des accords en vue de rejoindre la FRG. Des démarches sont en cours avec la Jamaïque, le Sri Lanka, le Bangladesh et le Guatemala. Nous appelons les membres de la communauté internationale à renforcer leur contribution au respect et à la mise en œuvre de l'embargo décrété sur les armes par la résolution 2653 du Comité des sanctions du Conseil de sécurité concernant Haïti, afin de tarir les flots d'armes et de munitions qui alimentent la violence des groupes armés. Madame la Présidente, l'urgence de la situation appelle à une réponse rapide, coordonnée et résolue. Haïti continue de compter sur l'appui de ses partenaires de la communauté internationale pour l'accompagner dans ses efforts visant à rétablir durablement la sécurité, restaurer pleinement l'autorité de l'État et créer les conditions nécessaires à la tenue des élections.
0: Merci d'avoir suivi cette édition de Regard. Rendez-vous demain soir 20h pour la prochaine édition.

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1: Lundi 31 août 2026, il est 6h passées d'une minute. 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Bonjour Montréal, bonjour le monde, bonjour Haïti, bonjour Jean-Ernest Pierre, l'homme qui va bien, même quand ça va mal.
2: Même quand ça va mal, ça va très bien. Thilou, bonjour, bonjour à vous tous et à vous toutes. Bonjour à nos gens qui nous écoutent à travers le monde en Haïti. Et bonjour à Madame Heurtelou, elle n'est pas là ce matin. Pourquoi? Alors que c'est la dernière ligne droite pour l'événement de dimanche prochain, le 6, Thilou.
1: Oui, on rappelle. On rappelle que c'est le 6 de 10 à 15 et les billets sont disponibles encore à la station. Et pour réserver ce billet avant de passer le récupérer, appelez le 514-287-1288. Ce sera le brunch de la rentrée pour lancer notre année préparatoire au 25e.
2: Là, entre le 24e et le 25e, n'est-ce pas? Alors donc, avec une belle équipe. En espérant qu'on va avoir l'appui du public, pas seulement pour le brunch, mais pour toute l'année, 24e anniversaire, pour nous amener à notre 25e. Et on rappelle aussi que cette année, il n'y aura pas de gala ou grande soirée 24e. Donc, on va avoir une année de préparation pour ce 25e. Et nous devons mettre aussi sur pied un comité du 25e. C'est quelque chose quand même. Hein? On n'a pas 25 ans tous les jours. Ouais. Donc, on a pioché et biché pour arriver à ce stade-ci. Il ne faut pas le manquer, n'est-ce pas? Il faut qu'on continue à respirer. Alors, on commence avec ce brunch du 24e, lancement de la nouvelle programmation, avec quelques nouveautés notoires, n'est-ce pas? C'est important d'être là et de nous appuyer.
1: Voilà. Et puis aussi, il y a un sondage en cours, accessible depuis le site web de la radio, CPAM à votre écoute, parce que nous croyons que la radio CPAM du futur sera bâtie pas seulement par l'équipe de CPAM, mais aussi par la grande famille des auditeurs et auditrices de la radio.
2: Parce que, Thilou, effectivement, cette radio-là, c'est radio des Haïtiens, c'est pas mieux, hein, ça dit tout, là. Et nous avons eu le support pendant les 24 dernières années. Ça aurait pu être mieux, là, en parlant de support. Hein. Ça aurait pu être mieux, mais ça aurait pu être pire aussi. Alors, c'est pour ça qu'on dit « ça va bien, même quand ça va mal ». Quelquefois, on dit « même quand ça va bien, mal hein. ». Ouais. Parce qu'on a eu le support de cette communauté. Il faudra, je te donne juste un exemple, pour les jeunes de la génération actuelle, hein, je veux dire les 30 ans, hein, n'est-ce pas, qui ont écouté cette radio, qui l'ont écouté toute jeune, et surtout les filles, nous disent que c'est les parents, hein. Ils les ont mis en contact avec la radio qui leur faisait écouter cette radio-là. C'était pas comme un devoir, mais ils étaient abreuvés de cette radio, de ce son, de cette programmation avec toute une fierté. Alors, on continue à transmettre cette radio à la génération future ou aux générations futures, disons.
1: Oui, c'est la radio de la communauté haïtienne, pas seulement, parce qu'il y a beaucoup aussi d'autres membres, d'autres communautés qui nous écoutent, mais la radio se veut la radio de la communauté haïtienne, au point où certains croient que c'est une radio communautaire. Oui. Donc d'où l'importance de la radio et de la tenir aussi, surtout que à l'ère des nouveaux médias, de cette transformation technologique, et je pense qu'une radio... Je n'aime pas trop utiliser le mot traditionnel parce que dans traditionnel, on voit qui se fait de manière, je dirais, ancienne, mais traditionnel dans le sens de la responsabilité qu'a la radio par rapport au sujet évoqué, par rapport à l'importance de certains faits que nous mettons sur la table, je pense qu'il est nécessaire, plus que nécessaire, d'avoir cette radio, cette fonction, je vais dire, cette fonction traditionnelle des médias, comme le fait CPAM.
2: Alors, encore une fois, on va ajouter une petite note par rapport à l'adjectif traditionnel. C'est dans le sens que le CRTC, qui est l'organe de régulation, maintient ce contrôle-là. Ça veut dire que, contrairement aux médias sociaux, on ne peut pas y aller avec des déclarations à l'emporte-pièce, n'importe quoi qu'on dit sur les médias sociaux. Généralement, c'est ça. Ouais. Et puis, il n'y a pas de contrôle comme tel. Bon, il y a de plus en plus le contrôle des tribunaux, parce que si tu...
1: on est responsable de ce qu'on dit, là.
2: Comment?
1: On a la responsabilité de ce qu'on dit.
2: Oui, ben, si tu te mets sur les médias sociaux à diffamer aussi, là, ça commence à...
1: Oui, ils y travaillent.
2: On voit des jugements.
1: Ils y travaillent, mais c'est très difficile, parce que maintenant, les gens créent tellement facilement de faux comptes, et c'est peut-être là le combat contre ces plateformes, ces géants numériques là, c'est d'être plus rigoureux sur l'identité des comptes, parce qu'il y en a qui font beaucoup de dégâts et puis qu'on ne peut pas retrouver parce que ce sont des faux comptes.
2: Bon, c'est pas des faux comptes quand même, c'est des faux comptes.
1: Ouais.
2: Cela dit, on a lancé la chose, Sidou, en espérant qu'Asma va faire une femme d'elle, et à tout moment elle peut rentrer, hein,
1: oui.
2: Toujours avec sa carte VIP. On ne sait pas, elle peut arriver. Hein.
1: Tout à fait.
2: Parce qu'il y a des choses intéressantes cette semaine. Cette semaine, pour nous, dans la communauté, commence avec une visite du conseil électoral, yeah, ici à Montréal.
1: Yeah. Hein,
2: parce qu'il y a toujours ce projet... de permettre à la communauté des Haïtiens de la diaspora de voter, et Montréal ou le Québec fait partie donc de ce comité, de ce premier test qu'on va faire, parce que c'est pas vrai que c'est tous les pays où il y a une communauté d'Haïtiens qui vont expérimenter la chose pour une première fois. Montréal fait partie de ce groupe, je pense, avec les États-Unis et peut-être un autre, est-ce que c'est le Chili ou je ne sais pas, ou la République dominicaine. En tout cas, c'est trois points, on va en savoir un petit peu plus et on va les recevoir pas à la radio, mais au consulat général. On va les voir. Et dans le Nouvelliste, aujourd'hui, on pose la question, les Haïtiens vivant à l'étranger ont-ils la possibilité de voter? On nous dit que la participation des Haïtiens vivant à l'étranger aux prochaines élections est garantie par le décret électoral et le pacte national pour la stabilisation et l'organisation des élections. Alors que l'inscription des électeurs pour le prochain scrutin a déjà commencé depuis le 20 juillet en Haïti, le Conseil électoral peine encore à trouver la bonne formule pour permettre à la diaspora haïtienne de prendre part à ce processus indispensable pour voter. Plus d'un mois après le lancement de l'inscription des électeurs, le CEP n'est toujours pas en mesure de permettre aux Haïtiens vivant à l'étranger de participer à ce processus qui, pourtant, est une promesse du décret électoral. L'article 384 du décret indique que l'Haïtien vivant à l'étranger ayant la qualité d'électeur se prononce sur la ratification populaire d'un nombre limité de changements dans la Constitution et vote pour élire le président de la République dans les communautés haïtiennes de la diaspora dûment identifiées par le CEP. Oui.
1: Et là, il faudra être ferme, ne pas être tendre du tout avec ceux-là qui vont venir nous proposer cette possibilité de voter de la diaspora. Et il ne faudrait pas que l'on tombe dans ce piège habituel où, parce qu'il y a quelque chose qui nous fait plaisir, et on oublie quelque chose de très grave qui est en train de se passer. Oui, il faut la mise en place pour que les Haïtiens de partout puissent voter à un certain moment, Mais cette histoire de toujours nous rabâcher, voter un nombre limité de changements dans la Constitution, il faudrait qu'on nous explique c'est quoi ces changements-là.
2: On est... Ah, ben voilà.
1: Ça, c'est important pour nous.
2: Non, mais je pense que ce décret-là est plutôt dépassé, dans le sens que cette partie du décret n'est appliquée nulle part, certainement pas en Haïti. C'était le parti, c'était la partie qui semblait être, qui devrait être un référendum sur la constitution haïtienne. Cette partie-là.
1: Non. Ils continuent d'en parler. Ils disent que lors du premier tour, du scrutin du 13, il y aura aussi ce vote sur les changements de la constitution.
2: Oh boy! Alors, mais toi, moi, j'ai jamais entendu ça.
1: Ah, bien sûr, ils n'ont jamais lâché l'affaire, mais c'est ce que dit l'article aussi.
2: Oui, mais c'est ce que dit l'article. Bon, je pensais que c'était dans le décret, et puisque c'est dans le décret, même si on ne l'applique pas, on continue à en parler.
1: En tout cas, ils n'ont jamais dit que ça ne se ferait pas. Le CEP, lorsqu'il parle de ces élections du 13 décembre, je crois, maintiennent qu'il y aura de ce vote-là.
2: Bon, alors je suis un petit peu plus vigilant, sinon, parce que je vais les rencontrer ce matin, à 11h. Donc, oui, il faudra y voir. On va voter sur quelque chose et on ne sait pas sur quoi on va voter.
1: On leur a déjà posé la question aux gens du CEP et ils disent que le gouvernement, on leur a demandé de préparer des élections, ils ne connaissent pas le contenu des changements, ils savent qu'ils doivent préparer un vote sur des changements, un nombre limité de changements de la Constitution. C'est ce qu'ils avaient répondu.
2: Mais ce n'est vraiment pas sérieux. Bon, alors on va essayer d'en savoir un peu plus aujourd'hui. Le Conseil électoral a informé cette semaine que, dans le cadre des démarches visant à explorer les possibilités de mise en œuvre du vote des Haïtiens vivant à l'étranger, plusieurs de ses membres sont en mission au Canada. Les conseillers électoraux Peterson Pierre-Louis, Nemrod Sanon, Shaïda Adélie et Françoise Suzan, chargé d'affaires de l'ambassade d'Haïti à Ottawa, ont eu une rencontre de travail avec le ministère des Affaires mondiales du Canada autour du processus électoral, selon un communiqué du CEP. Cette rencontre s'inscrit dans le cadre des consultations engagées par le CEP auprès des pays accueillants une importante communauté haïtienne en vue d'examiner les conditions nécessaires à la mise en œuvre de l'expérience pilote du vote de la diaspora, précise le CEP, soulignant que la délégation a aussi rencontré des membres d'Élections Canada. En début de semaine, avait informé qu'une autre délégation composée de conseillers électoraux, Jacques Seyus Joseph, Patrick Saint-Hilaire et Marie-Florence Mathieu, était en tournée depuis le 18 août au Chili et au Brésil dans le cadre des démarches visant à explorer la possibilité de mise en œuvre du vote des Haïtiens vivant à l'étranger et à renforcer la coopération en matière électorale entre Haïti et ces deux pays. Le CEP affirme qu'à travers ces initiatives, il entend poursuivre ses efforts en vue de favoriser la participation de la diaspora haïtienne au processus électoral et de renforcer les mécanismes de coopération avec les institutions électorales étrangères. Le processus d'inscription des électeurs qui a débuté en Haïti le 20 juillet dernier doit prendre fin le 13 octobre 2026. Même détenteur d'une carte d'identification nationale, le citoyen haïtien doit s'inscrire préalablement pour pouvoir voter le jour des élections. Il s'agit d'une obligation du décret électoral. Bon, on va suivre la chose et aujourd'hui, on entend apporter quelques réponses à nos auditeurs. Et bonne nouvelle. Il y a eu une cérémonie de collation de diplômes où 103 jeunes médecins haïtiens de l'UNEP s'est tenu donc à l'hôtel Caribé en présence de responsables de l'UNEP, d'autorités religieuses, de l'Église épiscopale en Haïti et des proches des récipiendaires. Les récipiendaires sont tous de la promotion 2018-2025, baptisés Farah Armand Louis, et constituent la quatrième cohorte de médecins diplômés de la faculté de médecine et des sciences de la santé de la dite université.
1: Alors, bon, ce n'est pas l'information, mais moi, ça m'interpelle toujours de voir que tout, vraiment tout, semble se passer dans des hôtels en Haïti.
2: Ouais.
1: À croire que les universités ou les facultés n'ont pas de local, les ministères n'ont pas de local, les partis n'ont pas de local, tout se passe dans les hôtels.
2: Non. Pourquoi ? Il faut croire qu'il y a peut-être un consensus pour soutenir à tous les hôtels, certains hôtels.
1: Ouais, trois, je pense.
2: Ouais. Qui les hôtels qui vivent de moments extrêmement difficiles.
1: Peut-être.
2: Alors, dans son discours, le recteur de l'UNEP, le révérend père Ronaldo Auguste, a placé cette cérémonie sous le signe de la célébration de l'accomplissement et de l'excellence académique des jeunes diplômés. Ronaldo Auguste a appelé les récipiendaires à ne pas tomber dans le piège de la pensée confortable et satisfaisante, les invitant à rester ouverts aux possibilités de croissance personnelle après l'obtention de leur diplôme. Mon vœu pour vous, chers récipiendaires, est que vous demeuriez confortable dans l'inconfort et l'inconfortable. C'est pas ça. Je l'avais pas vu.
1: Moi, je l'avais vu ce matin.
2: Mais c'est pas moi qui l'ai inventé, hein. Je viens de le lire en direct. Mon vœu pour vous, chers récipiendaires, est que vous demeuriez confortable dans l'inconfort et l'inconfortable.
1: Ouais, ben je comprends le sens, mais bon, ça
2: non, non.
1: Ouais.
2: Donc, c'est nous. C'est exactement la promotion du chaos. Lorsqu'on est confortable dans l'inconfortable,
1: ouais, c'est vrai.
2: Lorsqu'on accepte l'inacceptable, c'est exactement la définition.
1: Ouais, l'inconfortable doit rester inconfortable.
2: Ah, ouais. Mais quel pays, c'est un prêtre qui dit ça en plus. Oh là là. Oh, allons voir qu'est-ce que le doyen de la faculté de médecine et des sciences de la santé, Philippe Desmange, a rappelé donc aux diplômés que cette cérémonie ne constituait pas une fin en soi. Ces derniers, a-t-il rappelé, doivent encore acquérir de l'expérience. Dans son intervention, M. Desmangle a invité les nouveaux médecins à faire preuve d'humilité dans l'exercice de leur profession. Le médecin n'est pas un dieu, le patient n'est pas un cas, c'est un être humain qui souffre, a-t-il déclaré. Le parrain de la promotion, Jourcelerme Privert, a de son côté souligné que le diplôme marque l'entrée dans la vie professionnelle, mais aussi dans un univers de responsabilité et de service. Ça fait du sens, un peu plus. La compétence ne vous confère pas ce diplôme, la compétence que vous confère ce diplôme est certes indispensable, mais elle ne suffira pas. Dans la médecine, comme dans les sciences de la santé, le savoir doit être accompagné de conscience, d'humilité, d'autorité, de responsabilité et la science d'humanité, a indiqué l'ancien président de l'Assemblée nationale. Jocelyne Brivert a invité les diplômés à être consciencieux et à agir avec le cœur dans l'exercice de leur profession. Bon, alors, il reste quand même qu'on a formé 103 médecins dans une seule faculté de médecine, ben, c'est vrai, c'est pas pour une année, c'est une cohorte. J'espère qu'il y a l'autre cohorte qui va venir après, de cette même faculté, donc l'année prochaine, et qui va en diplômer autant. Hein? Donc, si nous, si on a combien d'universités avec une faculté de médecine en Haïti, on va en avoir au moins une dizaine.
1: Ouais.
2: Hein?
1: Je ne sais pas si ça arrive jusqu'à 10, mais on a une quantité, oui, je pense.
2: Ça veut dire qu'on forme suffisamment malgré l'incongruité de la situation en Haïti, qu'on forme suffisamment de professionnels, surtout de médecins dans ce pays. La faculté d'Aristide,
1: oui, on forme,
2: oui, une école de médecine également, il y en a d'autres. Hein?
1: Oui, tout à fait. Maintenant, la qualité, parce que eux se plaignent aussi qu'ils n'arrivent pas à faire leur résidence, comme on dit. Et bon, ça, c'est autre chose, mais on en forme, oui, on en sort des médecins.
2: Ouais. C'est en soi une bonne nouvelle.
1: Oh, tout à fait.
2: Et là, je ne peux pas dire que le fait qu'il n'ait pas tout fermé, là, ça n'a pas apporté des dividendes. Mais non, ça veut dire qu'on n'aurait pas eu autant de problèmes si on avait tout fermé pour résoudre tous les problèmes d'un coup sec. Bam! Ok? En finir avec le banditisme, n'est-ce pas? Parce que le problème du banditisme se poursuit-il.
1: Ouais.
2: Et par chez nous, ici aussi, là, on a nos problèmes. Dans la presse nationale, le titre de véritable fournaise. L'école primaire Léonard de Vinci, pavillon 22e avenue, dans le quartier Saint-Michel, est l'une des plus chaudes à Montréal. Il est 14h30 dans la cour de l'école primaire Léonard de Vinci, pavillon 22e avenue. Le mercure indique 25 degrés Celsius à l'aéroport. Pourquoi il nous dit ça? Une journée d'été dans la moyenne à Montréal, mais dans la cour de cette école du quartier Saint-Michel, située aux abords de l'autoroute métropolitaine, le ressenti est différent. Au centre de la cour, notre thermomètre affiche 30 degrés Celsius. Un peu plus à l'ouest, dans la cour de l'école primaire Saint-Grégoire-le-Grand, la température est à 31 degrés Celsius. Ces deux écoles font partie des 164 bâtiments scolaires primaires et secondaires de l'île de Montréal situés dans un îlot de chaleur, selon une compilation réalisée par la presse à partir des cartes du géoportail de santé publique du Québec et des données du ministère de l'Éducation. C'est presque une école sur trois. Dans un îlot de chaleur urbain, la température peut atteindre de 12 degrés Celsius supérieure à un secteur boisé. Les cours d'école, souvent asphaltés, sont propices à la création d'ICU, expose Kaima Ben, directrice générale du Centre d'écologie urbaine de Montréal. L'asphalte et le béton agissent comme des éponges à chaleur. Ils absorbent l'énergie solaire toute la journée et la relâchent lentement, même après le coucher du soleil. Kaima Ben, directrice générale du Centre d'écologie urbaine de Montréal. Cela contribue à réchauffer les environs, y compris les bâtiments. Des 127 écoles primaires et 37 écoles secondaires publiques de Montréal situées dans des ICU, des îlots de chaleur urbaines. Plusieurs sont dans des quartiers denses du centre de l'île comme Saint-Michel, Montréal-Nord, Rosemont-la-Petite-Patrie, Hochelaga-Maisonneuve, Le Plateau-Mont-Royal. Mais on en retrouve aussi dans l'est de l'île, à Anjou, dans l'ouest, à Verdun, Saint-Laurent, La Salle et Pointe-Claire. D'ailleurs, cette situation n'est pas propre à Montréal. Des cours d'école sont des îlots de chaleur dans plusieurs autres villes du Québec. ces cours deviennent de véritables fournaises en été et ça affecte le bien-être, la concentration et la santé des enfants, souligne Shaima Ben. Le grand problème, Tino, si les grandes chaleurs survenaient historiquement en dehors de l'année scolaire, ce n'est plus le cas. On a de plus en plus de canicules à la fin de l'année scolaire, pendant les examens et à la rentrée, constate Catherine Beauvais-Saint-Pierre, présidente de l'Alliance des professeurs et professeurs de Montréal, le syndicat qui représente les enseignants du Centre de services scolaires de Montréal. Selon le Centre de recherche sur le climat Ouranos, le nombre de vagues de chaleur et de journées à plus de 30 degrés Celsius augmentera d'ici la fin du siècle en raison du réchauffement climatique causé par la combustion d'énergie fossile. La solution ne peut pas être de se mettre sur pause, d'aller au parc ou de fermer les écoles, argue Mme Beauvais-Saint-Pierre. Des données obtenues auprès des centres de services scolaires en vertu de la loi sur l'accès à l'information montrent que lors d'une vague de chaleur survenue en juin 2024, la température a atteint jusqu'à 36 degrés, voire 37 degrés Celsius dans certaines classes. En été, le ministère de l'Éducation établit le paramètre de confort à une température entre 23 degrés Celsius et 26 degrés Celsius. L'été 2024 a été le plus chaud des 104 dernières années au Québec. Le 19 juin 2024, plus de 1000 locaux ont connu une température moyenne de 30 degrés et plus, avec des taux d'humidité autour de 60% à 70%. Cette situation n'est pas exclusive aux écoles situées dans des îlots de chaleur. La température à l'intérieur d'un bâtiment est aussi influencée par le type de ventilation et la présence de climatisation. Ouh là là. Difficile, dis-nous.
1: Oui.
2: Hein?
1: Je ne comprends pas trop, mais...
2: Tu ne comprends pas trop?
1: Non. Enfin, je ne comprends pas trop la difficulté là-dedans.
2: Quelle est la difficulté là-dedans?
1: Ouais.
2: Comment tu fais pour travailler dans des conditions? Moi, tu n'as pas été à l'école où la chaleur régnait en maître. Hein?
1: Ah bon?
2: Ah ben... As-tu déjà été à l'école où, pour toi, tu n'avais que des tôles? La tôle.
1: Ah non, non.
2: Sur la tête. Non. Donc, pas d'intermédiaire.
1: Pas d'isolant, ouais.
2: Hein? Isolant ou genre comme ça, là. Moi, j'ai été à l'école comme ça.
1: Ouais, c'était compliqué.
2: À un lycée, avant le transfert vers l'autre lycée, c'était ça. L'après-midi, il faisait chaud, oui.
1: Ouais. On va observer la pause. Il est bientôt 6h30. On sera de retour.
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3: Heures passées de 35 minutes, nous sommes de retour après la pause pour entamer notre seconde partie de discussion, réflexion et revue de presse avec Jean-Ernest Pierre et moi-même, le numéro.
4: Cette émission est une reprise. Vous ne pouvez donc participer à notre tribune téléphonique. Veuillez, s'il vous plaît, ignorer nos demandes en ce sens. Merci.
3: Pour nous joindre, c'est le 514-287-1288.
5: Alors, donc, dans la presse... Encore, on parle de réseaux sociaux, à l'heure de fermer les comptes X a-t-elle sonné à Ottawa? On apprend donc, suivant un article dans le journal La Presse d'Ottawa, on nous dit cette fois-ci, c'était trop. La petite équipe de fonctionnaires à femmes et Égalité des genres au Canada en avait assez. La toxicité avait atteint de nouveaux sommets. Leur compte X allait devoir être débranché. Cette fois-là, c'était en mars 2025, dans le cadre de la Journée internationale des femmes. Un message relayé par le ministère sur le réseau social, autrefois appelé Twitter et appartenant aujourd'hui au multimilliardaire Elon Musk, proche du président américain, Donald Trump, a fait surchauffer les serveurs. Les réponses étaient d'une virulence rarement vue auparavant. Cela faisait des mois que les publications de FEGC suscitaient de nombreux commentaires haineux envers les femmes et les personnes de LGBTQ+. Mais la photo d'une femme voilée a essentiellement fait déborder le vase de la haine. Cette publication de Femmes et Égalité des Genres Canada

0: sur le réseau social X a suscité donc des vagues de commentaires haineux. Le 29 mai 2026, la sous-ministre France Macron a tranché qu'après plus d'un an sans message, les quatre comptes X du ministère étaient débranchés. Cette situation a engendré une forte pression psychologique sur les employés de FEGC chargés de la gestion des canaux, écrit la sous-ministre dans une note à la ministre Ricci Valdés, qui a été libérée en vertu de la loi sur l'accès à l'information durant l'été. La ministre Ricci Valdés a refusé de parler un petit peu plus de ce sujet. Et par courriel, le ministère affirme que l'analyse faite sur le concert avec le conseil privé et le secrétariat du conseil du Trésor a déterminé que les coûts associés au maintien d'une présence sur la plateforme X étaient supérieurs aux avantages. Bien que X demeure une plateforme populaire, elle ne constitue plus un moyen de communication efficace pour les activités du FEGC, explique son sous-directeur du service des communications, Alexandre Belmar. Donc, c'est un site qui va être débranché pour peut-être tous les membres du gouvernement. Je ne comprends pas qu'on puisse être en guerre avec les États-Unis et qu'on prenne ces services-là qui n'ont rien à voir avec le commerce entre les États-Unis et un. Ça, c'est des boy scouts qui font leur commerce et qui font beaucoup d'argent avec les Canadiens, sans aucun respect pour le Canada.
1: Mais est-ce qu'il ne faut pas voir ces services-là comme des services, je pourrais dire, transversales, comme les cartes de crédit? Parce que si c'est ça, il ne faudrait pas utiliser les plateformes de cartes de crédit non plus.
0: Non, mais pas ça, non. Est-ce qu'on cherche les intérêts qu'on a? C'est comme ces plateformes-là, c'est comme écouter CBS, NBC, MSNBC.
1: Les plateformes comme les réseaux sociaux X et autres.
0: Comme, oui, ça c'est des médias. Des médias, mais ça ne nous donne pas un service dont on a véritablement besoin.
1: Est-ce qu'il ne faut pas les voir plutôt comme une plateforme qui nous permet de véhiculer, qui permet une visibilité aux médias? Facebook ou bien Twitter ou bien X, ce n'est pas lui-même le média. C'est un support à ce média-là. C'est une plateforme qui permet aux médias, au particulier, mais aux médias aussi, d'être visibles, d'avoir un public plus large. Mais ce n'est pas X lui-même le média.
0: Ça, je ne suis pas obligé de choisir. Oui, je suis d'accord avec ça parce que c'est un support là, à ces médias-là. Mais est-ce que je ne peux pas choisir mon support? Est-ce que je suis obligé? Ça, je n'ai jamais compris le fait qu'on rende encore des supports populaires, encore plus populaires.
1: Mais ce qui arrive, c'est que, justement, c'est qu'on essaie de tirer parti de leur popularité.
0: Mais justement, lorsqu'il s'agit d'un pays totalement différent comme le Canada, où on est juste à côté, mais on est quand même un pays important, indépendant, est-ce qu'on ne peut pas créer cette popularité-là à partir de ce que nous avons, de ce que nous pouvons faire? Quand on parle, par exemple, de protection des informations, Tilou, et qu'on confie nos informations précieuses, sensibles, à cette plateforme américaine, Tilou, ça veut dire quoi? Alors, ça veut dire qu'on peut pas faire dans l'info nuagique ici aussi?
1: Mais oui, c'est ça justement le problème, c'est qu'on en fait, et ces réseaux-là existent, et il y a plusieurs propositions comme alternative aux
0: géants américains. Pourquoi pas ces propositions canadiennes-là?
1: Peut-être parce que justement, on n'aura pas le public. Ce qui arrive, c'est que les médias vont essayer de trouver le public là où il est déjà. Peut-être que sur les réseaux canadiens, par exemple, il y a Not Social, Gander Social, il y en a plusieurs. Il faudrait que j'aille vérifier. Peut-être que certains médias ont déjà leur page ou leur compte dessus, sauf que le public n'y est pas. En tout cas, pas encore.
0: En tout cas, moi-même, dans ma compréhension, on peut faire sa niche, travailler à faire sa niche. Pourquoi les autres sont si populaires et que les nôtres ne peuvent pas avoir une popularité? Jamais autant comme les médias sociaux des autres qui déjà s'adressent à un public beaucoup plus large, 650 millions par rapport à 40, c'est une différence. Mais en plus, on peut traverser les frontières. On a les moyens technologiques pour le faire, on peut aller attirer, etc. Pourquoi je devrais me contenter, moi, de ce qu'ils font? Ça serait, par exemple, si on parle des médias traditionnels, pourquoi avoir Radio CEPAM quand il y a déjà Radio-Canada?
1: Mais non, je comprends ce que tu dis.
0: Que nous apportons une particularité qui est différente.
1: On est d'accord, mais ce qui arrive, c'est qu'à la longue, et c'est une question de peut-être de rentabilité ou de succès auprès du public. Par exemple, pour Facebook, à un certain moment, il y avait un réseau qui semblait marcher, un réseau haïtien, qui s'appelait Degoudin, quelque chose comme ça, je me rappelle plus tôt. Mais moi, je me suis posé la question à un certain moment, parce que j'avais créé mon compte et tout. Je me suis dit, est-ce que ça va durer vraiment, puisque les gens que j'essaie d'amener sur cette plateforme-là, ce n'était pas la mienne, mais j'étais dessus, les gens que j'essaie d'amener sur cette plateforme-là, je les ai déjà tous sur Facebook et autres. Quels intérêts, eux, auront à venir créer une autre page? Et au final, vraiment, Degoudin a dû fermer. Et là, on a, comme je viens de donner des exemples, là, il y en a d'autres propositions d'alternatives canadiennes, mais est-ce qu'ils pourront résister si le public ne fait pas le pas? La question, c'est comment amener le public sur ce réseau-là?
0: Alors, moi, je vois plutôt autre chose, parce que si tu persistes à être populaire, ben, les grands vont finir par te faire une proposition que tu ne peux pas refuser et ils avalent. C'est de ça dont il s'agit. Mais ça ne veut pas dire que tu... Imagine que Elon Musk arrive du jour au lendemain, il prend un autre réseau qu'il a avalé, là, d'ailleurs, n'est-ce pas? Et il devient encore plus populaire.
1: C'est toute l'histoire de ces géants-là. Ils ne font qu'avaler les petits.
0: Alors, non, mais lorsqu'il s'agit d'intérêt national, dis-nous...
1: Ouais. C'est là que.
0: Mais ça, c'est une autre question, c'est une autre approche qu'il faudrait développer. Je n'arrive pas. Tu sais que même lorsqu'on disait qu'il fallait, boycotter ces plateformes-là, des partis politiques à l'échelle nationale faisaient leur publicité sur ces plateformes-là.
1: Ouais.
0: Mais ça n'avait pas de bon sens.
1: Et la Chine a quand même réussi, je sais pas pour la Russie, mais la Chine a réussi à avoir ses affaires parallèlement au point que TikTok est même venu donner des problèmes par ici.
0: Suscite l'envie des autres, on peut le faire, on peut, mais encore, faut-il qu'on souffre, qu'on passe les premiers moments les plus difficiles et on va finir par atteindre un certain équilibre. C'est des communications qu'on veut faire. Ben, il y aura un public que vous ne pourrez pas avoir. Et puis, moi-même, je me pose toujours la question, l'intérêt de l'information qu'on a à transmettre, c'est un intérêt souvent local, Thilo. Souvent local. Nous faisons un événement le 6 septembre prochain. Est-ce que j'ai besoin que l'Allemagne, tous les Allemands sachent que je fais un événement le 6 septembre prochain, ça n'a aucun... Je n'ai aucun intérêt à ce que les Allemands le sachent.
1: Attention. L'histoire, ce n'est pas tellement les informations, évidemment, c'est ce qu'on nous vend. L'histoire, c'est de pouvoir expliquer à ses commanditaires que voilà, on a un grand public. C'est surtout
0: non,
1: pour
0: vendre la publicité. Mais le commanditaire, si je trouve un commanditaire en Allemagne, ouais, j'ai besoin de savoir, j'ai besoin de pouvoir faire la démonstration à ce commanditaire-là qu'il y a des Allemands qui vont consommer son produit, ses services, n'est-ce pas, qui nous voient, qui nous écoutent, qui nous sont sympathiques, je ne sais pas. Mais lorsque j'ai ce commanditaire-là au Canada, son produit, c'est bon, le chapeau qu'il vend à des Canadiens.
1: Oui, je suis d'accord avec toi, mais on a.
0: Tu es d'accord, mais tu n'es pas d'accord.
1: On a dépassé cette étape. Non, c'est parce que les commanditaires maintenant, ce n'est pas toi qui les a avec ces médias sociaux. Voilà comment ça fonctionne. C'est que c'est le média social qui te dit que, enfin, la plateforme qui te dit bon, tu as un nombre de followers, de gens qui te suivent. Je peux mettre sur ton compte de la publicité. Et tu es rémunéré en fonction de ça. Donc, ça dépasse l'affaire locale. Certaines fois, tu ne sais même pas quelle publicité va passer.
0: Je m'excuse, c'est toi le connaisseur, mais Thibaut, tu confonds moi-même mes intérêts de diffuseur par rapport à quelqu'un qui fait le commerce d'être sur Facebook et qui entend tirer profit du nombre de vues, etc., etc. Et quel que soit l'endroit où les vues viennent, ça, c'est bienvenu, c'est le nombre qui compte.
1: Toi, tu ne le fais pas.
0: Je te parle en termes de résultats. Je te parle en termes de résultats concrets. Quel résultat est-ce que je vais avoir de plus si je fais un événement, un rassemblement ici, où c'est des Montréalais qui sont... Moi, j'ai besoin d'attirer des Montréalais.
1: Je comprends ce que tu dis.
0: Plutôt que de mettre ça sur X en disant qu'il va y avoir des Montréalais à voir, et avec les Montréalais, je paye le prix aussi pour non seulement les Montréalais, mais les Allemands, les Américains, qui ne viendront pas à mon rassemblement.
1: On est d'accord.
0: Et là, je paye inutilement, Thilou. Il vaut mieux mettre cette publicité sur CEPAM, qui est une radio locale. Oui, on dépasse les limites de Montréal et du Québec. Oui, mais c'est incidemment. Hein. Notre travail, c'est de nous concentrer davantage maintenant, et on va atteindre le public qui est visé.
1: Oui, mais qu'est-ce que tu fais maintenant lorsque la population locale elle-même, elle se retrouve plus facilement sur cette plateforme-là?
0: Alors non, alors voilà, Thilou, ça veut dire que tu viens mondialiser et il ne reste plus rien pour les médias locaux.
1: C'est ce qui se passe.
0: Ah ben, c'est ce qui se passe. Ah ben, fermons toutes les
1: non,
0: toutes
1: non.
0: les portes. Mais non,
1: moi je suis
0: médias
1: moi je suis avec moi je suis avec toi.
0: Public.
1: Je dis pas qu'ils n'ont aucun public. Moi je suis avec toi dans le combat. Sauf que je constate que les gens veulent s'informer maintenant plutôt sur Facebook et sur X. Et il y a un véritable intérêt pour un média d'être sur ces plateformes. C'est ce que je dis. Ouais.
0: Et il n'y a pas un détour, il n'y a pas une alternative à ça. Si, ce que visent ces médias-là, c'est vraiment là, tout fermer.
1: Que tout passe par eux.
0: Et qu'on passe par eux. Est-ce que c'est ça qui se fait? Ça fait, ma foi, une dizaine d'années là, que ça existe, c'est pas vrai?
1: Oui, même un peu plus, mais sauf que c'est de plus en plus difficile pour les autres façons de faire. C'est beau. Et tu vas voir, tous les médias ont pratiquement un compte ou une page sur toutes ces grandes plateformes-là. On aurait pu dire, par exemple, que la presse choisisse une plateforme, parce que les mêmes gens qui sont sur Facebook, ce sont les mêmes qui se retrouvent sur X et autres. Et sauf qu'ils auront vraiment un compte sur chacune de ces grandes plateformes.
0: Et alors, donc c'est une façon de contourner les menées de ces grandes plateformes. Et normalement, on devrait être mieux servi, étant donné qu'on a le support traditionnel. Et en plus, on est avec eux sur TikTok, sur les autres Facebook et YouTube, etc. On devrait avoir un cran de plus. Mais si vous ne jurez que par TikTok, que par cette plateforme-là, et tout le monde le fait, et le signal est donné à partir de gens supposément des responsables, on ne va pas loin. La logique ne va pas loin.
1: C'est vrai que c'est compliqué. C'est compliqué.
0: Alors, peut-être qu'il y a des virages qu'on ne devrait pas prendre du tout.
1: Ah, moi je le dis tout le temps. Mais sauf qu'à un certain moment, je me dis, est-ce que ce n'est pas une fatalité dans le sens que, oui, moi je le vois, mais toi tu le vois aussi. Mais nous sommes des exceptions dans cette grande mare de gens qui vont s'engouffrer là-dedans. Et puis, est-ce qu'on peut faire quelque chose vraiment? Je ne sais pas. Mais il y a plein de virages en informatique et technologie. Moi je dis qu'on n'aurait pas dû. Et le plus bel exemple, c'est celui du Minitel en France. le Minitel était là avant l'Internet et d'après les spécialistes, beaucoup plus performant que l'Internet, sauf que c'est l'Internet qui a réussi et le Minitel est mort.
0: Ah, et ça là, ça c'est peut-être une autre question que je ne comprends pas, mais, tu vois. Et ça veut dire que dans une compétition, il y en a un qui va arriver le premier, il y en a un qui va être deuxième, mais le deuxième, ça compte quand même. Pourquoi abandonner pour s'en remettre uniquement au premier? Il n'y a qu'un seul premier et puis les autres ne comptent pas. Ça, c'est vraiment là, une réflexion de fou. Tino, dans la presse, puisque le temps file, on parle du nouveau trip de Hunter Biden. Hunter Biden, qui, le 1er juin dernier, a célébré 7 ans de sobriété sur X, toujours sur X, réseau social auquel il était retourné le mois précédent. Après plusieurs années d'absence, ce crackhead a beaucoup de choses à dire. Alors, attache ta ceinture, mon ami, a-t-il écrit 3 jours plus tard sur la plateforme d'Elon Musk. Le fils cadet de Joe Biden, aujourd'hui âgé de 56 ans, n'exagérait pas.
1: Beaucoup, hein?
0: Oui. Il a publié plus de 360 messages sur X en l'espace de 4 jours au début de juin. Selon les calculs du magazine People, il a continué, quoiqu'à un rythme moins effréné. Son thème principal, son rétablissement de la dépendance à la cocaïne, sujet qu'il dit vouloir explorer pour aider les personnes qui en souffrent. Ses thèmes secondaires, la politique, les médias et les Trump, entre autres. Biden qui revient. Et puis, nouvelle frappe américaine dans le détroit d'Hormuz. Les forces américaines ont frappé des lance-roquettes iraniens dans le détroit d'Hormuz lors de la première opération militaire menée depuis un mois, a déclaré dimanche un responsable américain, mettant ainsi fin à une accalmie dans cette guerre intermittente qui dure depuis plus de 6 mois. Et immédiatement, on a vu à la pompe ici, le cours du pétrole a augmenté. Hier, c'était le refrain, ça veut dire aujourd'hui la même chose. Alors donc, ça repart de plus belle. L'Iran dispose encore de suffisamment de drones et de missiles pour tirer sur les navires transitant par cette voie navigable vitale pour l'approvisionnement énergétique, par laquelle transite normalement 20% du pétrole mondial, contrôlant ainsi efficacement une grande partie du trafic dans le détroit. M. Trump a déclaré à plusieurs reprises que le détroit d'Hormuz est ouvert, affirmant que 24 navires l'avaient traversé la semaine dernière. Cela ne représente cependant qu'une fraction des quelques 130 navires qui empruntaient quotidiennement cette voie navigable vitale avant le début de la guerre. Plus tôt dimanche, une coalition multinationale chapeautée par la marine américaine a indiqué que le trafic commercial dans le détroit restait à des niveaux réduits. Par ailleurs, une agence de surveillance gérée par l'armée britannique a également indiqué qu'un projectile non identifié a touché samedi un pétrolier au nord de Kassab, à Oman, dans le détroit d'Hormuz. L'Organisation britannique du commerce maritime a précisé que le navire faisait route vers le port et qu'aucune victime ni aucun impact environnemental n'avait été signalé. Elle a cité des sources militaires non précisées. La responsable de cette attaque n'a toujours pas été revendiquée.
1: Est-ce que l'Alberta n'a pas raison? Le Canada, comme producteur de pétrole, subit les conséquences de ce qui se passe au Moyen-Orient. Est-ce que si le Canada avait développé son pétrole pour être autosuffisant, ça n'aurait pas été un avantage pour le pays?
0: Et est-ce que tu me dis que le Canada n'est pas autosuffisant? Nous vendons notre pétrole aux États-Unis.
1: Ben, nous importons aussi du pétrole du Moyen-Orient.
0: Le pétrole du Moyen-Orient?
1: Oui.
0: Je ne sais pas.
1: Oui.
0: Franchement, je ne sais pas. Parce que nous avons suffisamment de pétrole que nous exportons.

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Auditeurs et auditrices, bienvenue à votre émission Souvenirs, Souvenirs. À Smurtelou, nous allons traverser deux bonnes heures ensemble. Question de revoir notre jeunesse, notre adolescence ou notre enfance. Tout ça se fera à travers un voyage extraordinaire, de sorte qu'une fois rendu au terme de cette émission, eh bien, on sera très satisfait de nous parce que la recherche a été fructueuse. On a revu les différentes avenues de cette tranche de vie plutôt que nous aurons à revisiter. Et à travers tout ça, on croisera les gens qui étaient présentes. On parle de la famille, des voisins, des camarades de classe, des amis, des étrangers. Tout ce que vous avez à faire, c'est de vous installer confortablement et ne pas vous laisser déranger par personne, car ces deux heures vous appartiennent à vous et à vous seul. Cependant, si et seulement si vous avez la possibilité d'avoir avec vous votre livre de souvenirs, gardez-le proche-proche. Il vous permettra de bien coller les chansons aux souvenirs qu'elles représentent le mieux. Sur ce, je vous dis bonne recherche, bonne écoute. On va se retrouver de l'autre côté de cette première section.

Nous venons d'écouter Tabou Combo, Mort Schumann, Alain Barrière, Françoise Hardy et Chantal Paris qui nous ont mis la table. Et je crois que la table est bien, bien mise. Il ne manque absolument rien. Sinon, on aura à voir à travers ce voyage d'ici la fin. Qu'est-ce qui a manqué à la table que ces artistes nous ont préparé. On y va avec la deuxième section et c'est là qu'on va regarder les différentes situations amoureuses, comment cela se passait. Est-ce qu'il y en avait dans votre jeunesse, dans votre adolescence? Je ne parle pas d'enfants, sinon, bon, bref, il n'y a même pas de sinon. J'allais dire sinon l'amour de ses parents, mais c'est pas ça une relation amoureuse. Ça, ça a un autre nom. On va passer par-dessus. Et donc, on va voir s'il y en avait, comment cela se vivait. Est-ce que c'était une belle période à vivre ou à revivre à travers cette émission? Ou plutôt, c'est quelque chose qu'on aimerait oublier, qu'on aimerait qu'il soit mais vraiment, vraiment derrière nous à jamais? Pour nous présenter cette deuxième section, on aura donc Charles Aznavour, Nana Mouskouri, Michel Thor, Mireille Mathieu, pardon, et Alain Barrière. À tout de suite.

À cette deuxième section que nous venons d'écouter, je vous ai parlé de Alain Barrière qui devait faire partie de la distribution, mais non, je me suis trompée. Il s'agit bel et bien de Frédéric François qui nous a présenté la dernière chanson de cette section qui s'appelle « Le temps que je vivrai ». Alors, nous voici donc à la troisième et au cours de cette section, vous le savez, c'est un artiste à qui on donne toute la scène pour nous présenter parmi les plus belles de ses interprétations ou de ses compositions. Et aujourd'hui, on fait appel pour vous, rien que pour vous, à Dick Rivers. À tout de suite.

Nous approchons de la quatrième section, qui est en fait la deuxième partie de cette émission. Je ne parle pas de deuxième heure parce que on n'a pas tout à fait utilisé la première. Alors, à compter de cette minute, ce sont des ballades, des chansons, des mélodies, des chansonnettes qui vont défiler les unes après les autres. Question de vous permettre de bien remplir ce qui nous reste de l'émission avec des souvenirs merveilleux que vous aurez à découvrir ou à revoir à travers les chansons que les artistes vont continuer de nous présenter. On y va tout de suite avec la quatrième parce qu'il ne faut pas perdre de temps à trop parler, à empêcher aux artistes de monter sur la scène. Alors, on y va tout de suite.

Dois-je vous dire que nous sommes rendus à l'avant-dernière section de cette émission parce que je ne veux pas vous faire de la peine, mais je suis certaine qu'il n'y aura pas de peine puisque jusque-là, vous avez bien travaillé et avez retrouvé ou retracé les souvenirs que vous aimeriez revoir. Alors, l'avant-dernière section, on y va tout de suite et au retour, ça va être la dernière. Je vous laisse suffisamment de temps pour faire ce que vous avez à faire.

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Nous approchons de la sixième section où les artistes vont compléter cette émission que nous avons débutée. Il va avoir 2 heures à ce moment-là quand les artistes l'auront complétée. Eh bien, je vais prendre un peu de votre temps pour vous remercier de votre fidélité à votre émission Souvenir, votre attachement à votre radio chérie. Sachez qu'à chaque fois que mon équipe et moi, nous préparons cette émission pour vous, nous le faisons avec beaucoup d'amour, beaucoup de passion et beaucoup d'attention parce que nous voulons vous offrir une émission qui vous ressemble. Vous êtes un public de choix, un public qui n'accepte pas du n'importe quoi. Vous devez sentir comme public que c'est un travail qui a été fait avec soin pour vous. Si on n'a pas réussi à atteindre une bonne partie de vos attentes, je compte sur vous pour nous le faire savoir parce que c'est comme ça qu'on va s'améliorer, qu'on va améliorer l'émission jusqu'à rencontrer le plus qu'on peut de vos attentes. On ne sera jamais rendu au 100% parce qu'il ne faut pas justement, mais on veut dépasser un peu plus la limite. Vous savez, cette émission, c'est une émission qui nous ramène à une période qui nous est chère, une période au cours de laquelle on vivait comme des vraies personnes, comme les êtres humains doivent vivre. Ça veut dire une période où le respect était primordial, où le partage, l'entraide faisait partie de notre quotidien, où l'amour de l'autre, l'amour de ceux qui vivaient, de tous ceux-là qui vivaient sur cette terre, était présent, sans le démontrer, mais il était là. Et quand on recevait une nouvelle d'une tragédie en quelque part, pas nécessairement dans notre pays d'origine, on voyait nos parents tristes, désemparés, parce que c'était des êtres humains, peu importe où est-ce qu'ils vivaient. Aujourd'hui, on a un peu perdu de cette sensibilité, de ce souci pour l'autre, de cette affection pour l'autre, même quand on ne le connaît pas. Mais on était certain que c'était un être humain comme nous. Et on ne voulait pas qu'il lui arrive quoi que ce soit. Aujourd'hui, c'est l'individualisme. La personne vit à côté de nous, puis on ne la regarde même pas. On ne sait même pas qu'il y a quelqu'un qui est juste à notre côté. Parce qu'on se concentre sur soi. Est-ce la bonne façon de vivre? Je ne crois pas. Et c'est pour cela que je vous dis souvent que cette tranche de vie que nous revisitons à chaque émission était exceptionnelle. C'est une tranche de vie à nul autre pareille. Parce que les valeurs étaient présentes. On y croyait. On faisait preuve de ces valeurs-là. Celui à côté avait, sinon pas autant, mais avait de l'importance à nos yeux. Je vous ai déjà dit, ou plutôt conté, à Miragouane, il y avait, partout ailleurs, aujourd'hui c'est dans le monde entier, mais je vous parle de ma ville natale. Il y avait la journée du marché qui était le samedi. Il y avait des pauvres, qu'on les appelait, qui descendaient à Miragouane parce qu'ils habitaient un peu éloignés de Miragouane, ce que nous appelions en dehors. Il descendait à Miragouane et il y avait un couple
que les Miragouanais ont marié, parce qu'ils étaient toujours ensemble, Chouchou et Lala. Et à chaque samedi, lorsqu'ils arrivaient à Miragouane, ils s'installaient sur le perron de la galerie, soit de la maison ou de la maison à côté qui était celle de la tante de mon père, tante Laure, parce qu'ils étaient certains que ce jour-là, ils allaient manger, ils allaient avoir un plat, sinon deux plats. Parce que jamais, jamais, mes parents ou chez tante Laure, c'était la même chose. Et c'était quasiment généralisé dans la ville, parce que chaque maison avait son pauvre qui s'y installait le samedi. Et jamais, jamais, on ne les laissait partir sans avoir leur plat et quelques sous. Aujourd'hui, c'était une vie pas correcte. Parce que pourquoi nourrir un pauvre? Eh bien, parce que le pauvre, dans ce temps-là, avait la même valeur que n'importe qui. Si tout le monde doit manger, le pauvre aussi doit manger. Et quand il n'a pas pour se nourrir et qu'il visite la ville, c'était un devoir de les nourrir. Et une période comme ça, on ne peut pas ne pas la regretter quand on regarde ce qu'on vit, comment on vit aujourd'hui. L'autre est dans l'opulence, juste à côté, c'est la pauvreté, juste à côté. Combien de fois avons-nous fait un geste pour apporter quelque chose aux banques alimentaires? Je vous poserai la question, pas par négligence ou par mépris ou peu importe. Il y a une question de temps, il y a une question de disponibilité. On s'entend qu'en Haïti, bon, on n'avait pas besoin de voiture pour aller là où on devait. Mais ici, c'est un petit peu plus compliqué. Mais encore, les gens qui ont les moyens de se déplacer, combien de fois ils ont visité les banques alimentaires. Et Dieu sait que ces temps-ci, ces banques-là ont besoin de nous. Ramenons-nous à cette période que nous revisitons

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je dis à l'Éternel, tu es mon refuge et ma forteresse, mon Dieu en qui je me confie. Nombre chapitre 6, versets 24 à 26.

0: avant que cette journée commence vraiment. Avant que je mette un pied dehors, avant que le bruit du monde m'envahisse, je viens à toi. Protège-moi aujourd'hui et bénis chaque heure de cette journée. Père, ce matin je m'arrête de devant toi avant toute chose. Avant les messages, avant les obligations, avant les préoccupations. Je m'arrête et je te dis, j'ai besoin de toi aujourd'hui. J'ai besoin que ta main soit sur chaque chemin que je vais prendre, sur chaque conversation que je vais avoir, sur chaque...
1: Mesdames, messieurs, bonjour et bienvenue à votre émission Rencontre matinale. Il est marqué 5h02. C'est votre serviteur Maurice Chavanne qui vous accompagne ce matin. Et nous sommes ensemble jusqu'à 6h. Alors, je souhaite à nous tous une bonne émission. Émission que nous voulons remettre entre les mains du Seigneur. Oui, Seigneur, les projets qui viennent du cœur dépendent de l'homme. Mais la réponse que donne la bouche vient de toi. C'est toi qui donnes la réponse au projet de nos cœurs. Le désir de nos cœurs ce matin, c'est de passer en ta présence cette nouvelle journée. C'est pourquoi, cher Père, nous voulons te remettre cette journée avec tout ce qu'elle va contenir. Nous sollicitons que tu prennes le contrôle total de tout ce qui va nous concerner, de tout ce que nous allons faire, de tout ce que nous allons entreprendre. Oui, Seigneur, pas quitter nous, fais en rien sans nous-mêmes. Que l'esprit capable de contrôler l'esprit, nous, et que les anges capables d'accompagner nous, pendant que lumière a éclairé le chemin, nous. Bénis cette émission, Seigneur, bénis tout le monde qui, d'une manière ou d'une autre, va y participer. Fais-nous sentir ta présence, cher Père. Et bénis notre émission. Bénis chaque moment de cette nouvelle journée. Au nom de ton Fils Jésus-Christ, disons merci, gloire, gloire à toi, cher Père.

Jésus-Christ est assis ici à notre table, bien que notre vie n'est pas parfaite, bien que nous avons eu toujours nos difficultés, mais il est assis ici à la table. Et ça, c'est le souhait de chaque croyant, de chaque chrétien, pour que Dieu demeure chez nous. D'abord, il demeure en nous. C'est pourquoi la vraie église, c'est le croyant. La vraie église, c'est le croyant. C'est en nous qu'il demeure, c'est nous qui sommes sa demeure, c'est nous qui sommes son temple, c'est nous qui sommes sa maison, en nous il habite. Mais aussi, il demeure en nous et nous demeurons en lui. Et sa parole nous dit, quand il demeure en nous et quand nous demeurons en lui, alors nous remplissons les conditions pour produire beaucoup de fruits. Quand il demeure en nous et que nous demeurons en lui, c'est alors que nous pourrons produire beaucoup de fruits. Et Seigneur, c'est ça le désir de nos cœurs, pour que nous puissions produire beaucoup de fruits. Car nous ne sommes pas ici dans la vie pour être des privilégiés, des bénéficiaires, mais nous sommes ici pour être un missionnaire, pour être un exécutant. L'exécutant d'une partie de tes projets, projet pour l'humanité, projet pour ton royaume, projet pour l'éternité. Nous voulons être partie prenante à tes projets qui visent à honorer ton Saint-Nom, à accroître ton empire et à accompagner ton peuple dans son cheminement vers sa destinée éternelle. Nous voici volontaires et volontiers, donnons au Dieu une partie du projet. Donne-nous une sous-traitance. Nous t'as même fait quelque chose. Et c'est ce qui va donner une raison d'être à notre vie. C'est ce qui va donner un sens à notre vie. Lorsque nous aurons fait quelque chose qui a une valeur, qui dépasse le désir personnel, qui dépasse le besoin personnel. Aide-nous, cher Père, à réaliser quelque chose comme tu avais dit à ton peuple par la bouche de ton prophète Jérémie, je connais les projets que j'ai formés sur vous. C'est-à-dire, tu connais les projets dont nous sommes les exécutants. Tu connais les projets dont nous sommes les porteurs. Seigneur, aide-nous à comprendre les projets dont nous sommes les porteurs, à l'instar de Moïse qui avait sur lui le projet de libérer un peuple, à l'instar de Jean-Jacques Dessalines qui avait le projet sur lui de libérer Haïti. Nous autres aussi, nous aimerions savoir quel projet dont nous sommes appelés à exécuter. C'est notre prière ce matin, c'est cette lumière que nous sollicitons, cette révélation, cette illumination que nous sollicitons de ta part, cher Père. Que ta grâce soit sur nous ce matin. Nous prions pour tous ceux qui vont traverser cette journée. Tu sais, Seigneur, ce qui va nous attendre. Tu sais, Seigneur, à quoi nous allons faire face. C'est pourquoi, cher Père, nous voulons anticiper tout ce qui va arriver en remettant tout entre tes mains.
Nous voulons tout remettre entre tes mains, cher Père. Au nom de ton Fils Jésus-Christ. Prends soin de nous, cher Père.

Ah oui, Seigneur, nous voulons suivre vous jusqu'à ça finit, dans bon temps ou dans mauvais temps. Et on te ben nos instructions paroles qui font comprendre que et la vie, c'est pas une droite, mais c'est une courbe. Et parfois, c'est une courbe brisée. Il y a un bon temps, il y a un mauvais temps, il y a un haut, il y a un bas, il y a la joie, de même gain la tristesse, gain soleil comme gain la pluie, et gain le calme comme gain l'orage. C'est ça, c'est la vie de tout voyageur, de tout humain. Mais Père Saint, même à travers les moments difficiles, nous voulons être attachés à nous-mêmes. Et c'est prier nos matins pour ben nous la capacité, la résilience qui nous permet de fonctionner même au cœur des grandes difficultés. Oui, la résilience, cette capacité, ce potentiel qui nous permet de rester en fonctionnement au cœur des grandes turbulences, au cœur des grandes perturbations, pour ne pas suspendre fonctionner. Cher Père, on a prié aussi pour Timounio qui commence l'école. Il y a tout sentiment, il y a qui content qui reprennent l'école, il y a joyeux de très courte durée parce que il fait face à des grandes difficultés d'apprentissage scolaire. Nous pas suspendre des grâces pour Timounio. Ça y a qui gagne problème pour comprendre les sciences, mathématiques, physique et autres branches de sciences. Demande au cher Père, on va accorder une faveur, bah yo, esprit de connaissance qui permet yo apprendre. Demande au pour yo l'esprit d'intelligence qui permet yo comprendre. Demande au cher Père. Ben, esprit et de sagesse qui permet de faire la bonne application. Oui, c'est prier nous pour les familles, les mamans, et surtout dans la communauté, côté c'est surtout maman yo, qui prend toute la responsabilité d'élever, d'accompagner, de prendre soin de leurs enfants. Nous demandons autant prier, papa, accordez-vous grâce au Seigneur. Oui, cher Père, accordez grâce au. Demandez capable de permettre Timonio passer une très bonne année scolaire. Yo capable de réussir dans toute activité yo et dans toute étude. C'est prier une adresse en leur faveur. Et il y a content. Et dans leur joie, il y a glorifié. Yo.

ne se trouble point. Croyez en Dieu et croyez en moi. Je suis avec vous tous les jours jusqu'à la fin du monde.

Seulement si tu crois, tu verras la gloire de Dieu. Heureux celui qui croit, il verra la gloire.

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Je di bonjour a tou mes amis, je salue mes collègues, pasteur Jean-Marie Akul, je salue sa maisonnée, sa famille, je salue le personnel du cabinet immigration Akul, je salue aussi tous les amis, tous les responsables de Vision Citadelle qui nous écoutent en ce moment. Je salue tous nos collaborateurs, pasteur Nomindo Villa, pasteur Jean-David Pierre-Louis, pasteur Moussa Mopassa qui nous écoute depuis la République démocratique du Congo, qu'on appelle Congo-Kinshasa. Je salue tous nos anciens collaborateurs, toutes nos anciennes collaboratrices. Bonjour, chers amis. Je vous salue, vous qui nous écoutez maintenant. Seigneur, n'a pas autant pris. Dis quelque chose. Faites quelque chose, Seigneur. Pour tout le monde, ça y est, qui attendent quelque chose de vous-même. Un signal, une révélation, une vision. Et captant une compréhension de vous-même, captant nos lumières pour éclairer chemin yo. Et nous capables de prier avec ce psalmiste qui dit, regarde, cher Seigneur, si nous sommes sur une mauvaise voie, et conduis-nous sur la voie de l'éternité. Je salue notre ami, notre jeune frère, Fakio Fuseus. Je salue notre ami Andy. Je dis bonjour à frère Pierre-Antoine Delsoin, frère Esmibik Samar, bonjour. Je salue toutes nos sœurs qui nous écoutent, peu importe d'où ils nous écoutent. Je vous salue tous et toutes, que Dieu vous bénisse. Grâce mon Dieu, Pape Jean fini. Ça, c'est chant interprété par ce Marie-Michel Jean-Louis.

Ma grâce te suffit, car ma puissance s'accomplit dans ta faiblesse. C'était la réponse de Dieu aux prières de Paul. Paul, apôtre Paul, qui était un problème, qui était un achat dans la ville. C'est un problème physique, mais qui est le symbole d'un problème de tout type qui nous portait dans la vie, non. Et chaque monde gagnait un problème. C'est des achats qui attachaient à l'existence li et dont il aimerait se libérer. Et apôtre Paul ne faisait pas l'exception. Apôtre Paul aussi, malgré l'envergure de sa mission, malgré les grands travaux réalisés, et malgré des expériences spirituelles, métaphysiques, malgré des expériences qu'il faisait avec Dieu, eh bien, prier, demander bon Dieu, t'en prie, retirer Java ça dans la vie, moi. Retirer souci ça dans la vie, moi. Sujet ça qui empêchait joie parfaite. Au dépression, il y a toujours un petit côté sadique dans la vie qui empêche que notre joie soit complète. Côté pria et automatiquement ria vini changer en tristesse. Parce que pendant contempler une réussite et échec là, gros échec en même temps t'es encaissé. Pendant que content ou fêter yon bon coup en même temps il y a un rappel qui dit un mauvais coup aussi qui là donc c'est une sorte de dualisme le bien le mal le beau le laid le bon le mauvais la réussite l'échec eh bien tout est là finalement la vie nous sont tracés sur une ligne médiane. Li pa ni wo, li pa ni en lenet, ni en banet. Et ça, la vie d'un homme, c'est une ligne médiane. Et personne n'y échappe. Il y a des hommes très connus, de grande notoriété. Des hommes super riches que en pile monde rêvait. Et t'as rêvé comme on est comme des hommes qui sont actuellement l'homme le plus riche de l'histoire. Tout le monde t'a aimé. Zamil, Elon Musk. On t'a pensé, c'est un génie. Un génie qui crée des choses extraordinaires pour faciliter la vie de l'humanité. Partout sur la planète, bien grâce à Elon Musk, au cas connecté sur l'internet de haute vitesse. Et Elon Musk, c'est lui qui est le PDG de Tesla, qui réalisait des grands projets scientifiques. Et, dernièrement, il était donc Elon Musk possédait 1 000 milliards de dollars. C'est l'humain le plus riche de l'histoire de l'humanité. Ou t'as dit Elon Musk, on est cap baigné dans la rivière, dans l'océan du bonheur. Mais en même temps, Elon Musk, l'objet régné en petite lit. Et son petit garçon l'était gagné, qui transformait tes clients en fille. Oh, nek sa yo, les conservateurs, y'ont pas supporté bagay sa yo. L'euroquisme, y'ont pas supporté l'euroquisme. Garçon a changé sexe en fille, fille a changé en garçon. Ça, c'est le lot de Elon Musk, l'homme envié. Dès que la vie, chers amis, côté le gon, les bons bons coups, les bons mauvais coups, tout. C'est comme ça la vie a fait. Alors. Et, l'un nous comprenne ça, eh bien,
nous sommes appelés à être stoïques. À être stoïques. Le stoïcisme, ce qui nous permet de garder notre équilibre. Les moments où belles, la menou, pour ne pas tomber dans la folie, pour ne pas perdre tête nous, parce que qui perdre tête yo, parce que bah yo tellement belle. Eh bien, le stoïque, même s'il y a les bonnes nouvelles, les bons coups, les bonnes réussites, on garde son calme. Comme ça tout, yo pas bon, nous pas tomber dans la dépression, parce que nous stoïques, ni les ça bon, ni les ça pas bon, on reste calme. Et ça, c'est cette ligne à laquelle tout individu est appelé à voyager, hein, sur l'axe du stoïcisme, façon pour nous garder équilibre, nous, peu importe la nature du moment. Et la vie, c'est comme ça, apôtre Paul dit, moi-même, apôtre Paul, moi prier, mandé mon Dieu détacher bagay ça nan chair moi gen moun c'est pas nan chair ou gen c'est nan nom yo gen c'est nan mental yo gen c'est nan relationnel yo yo gon achad yo gon java yo prier pour mon Dieu libérer de ça il dit non tu vas vivre avec ça la seule chose ma grâce te suffit. Et ma puissance va continuer à s'accomplir dans ta faiblesse. C'est comme ça. Alors nous faisons avec ça.

La première lecture que nous allons faire ce matin se trouve dans le psaume 25. Psaume de David. Éternel, j'élève à toi mon âme. Mon Dieu, en toi je me confie. Que je ne sois pas couvert de honte. Que mes ennemis ne se réjouissent pas à mon sujet. Tous ceux qui espèrent en toi ne seront point confondus. Ceux-là seront confondus qui sont infidèles sans cause. Éternel, fais-moi connaître tes voies. Enseigne-moi tes sentiers. Conduis-moi dans ta vérité et instruis-moi. Car tu es le Dieu de mon salut. Tu es toujours mon espérance. Tu es le Dieu de mon salut. Tu es toujours mon espérance. Éternel, souviens-toi de ta miséricorde et de ta bonté, car elles sont éternelles. Ne te souviens pas des fautes de ma jeunesse, ni de mes transgressions. Souviens-toi de moi selon ta miséricorde, et non selon mes agissements. À cause de ta bonté, ô Éternel, souviens-toi de moi selon ta miséricorde. L'Éternel est bon et droit, c'est pourquoi il montre aux pécheurs la voie. Il conduit les humbles dans la justice. Il enseigne aux humbles sa voie. Tous les sentiers de l'Éternel sont miséricorde et fidélité. Pour ceux qui gardent son alliance et ses commandements. C'est à cause de ton nom, ô Éternel, que tu pardonneras mon iniquité, car elle est grande. Quel est l'homme qui craint l'Éternel? L'Éternel lui montre la voie qu'il doit choisir. Son âme reposera dans le bonheur, et sa postérité possédera le pays. L'amitié de l'Éternel est pour ceux qui le craignent, et son alliance leur donne instruction. Chaque verset dans Psaume 25 ans, c'est un message. Je dirais plus, chaque verset, c'est un séminaire. Et nous allons en considérer quelques-uns, après avoir écouté quelques notes de cette belle musique, Vini chaque monde qui plein péché.

Oui, comme je vous disais, écoutez, le psaume 125, c'est un gisement. C'est un gisement. L'appeler somnant, on est vraiment dans l'embarras du choix de message. Et hier soir, depuis après-midi, l'homme a pensé à préparer notre émission. Moi, j'étais gardé verset 14 là. Dans le psaume 25 qui dit, l'amitié de l'Éternel est pour ceux qui le craignent et son alliance leur donne instruction. L'amitié de l'Éternel est pour ceux qui le craignent et son alliance leur donne instruction. L'amitié de l'Éternel est pour ceux qui craignent l'Éternel. Et l'alliance de l'Éternel instruit ceux qui le craignent et qui ont obtenu son amitié. L'amitié de l'Éternel. M'a réfléchi, me dit, est-ce que ça se peut? L'amitié de l'Éternel. L'amitié de l'Éternel. Très souvent, nous lit vite, et puis surtout, lorsque ce sont des belles paroles comme ça là, en plus, il gagne une portée poétique. Nous manquons printemps pour nous casser zo paroles là, pour nous prendre moelle qui n'en zo paroles là. L'amitié de l'Éternel, c'est un gros zo qui n'est moelle en dedans. L'amitié de l'Éternel. L'amitié de qui? L'amitié de l'Éternel. Bon. Facile, si on dit l'amitié de Hercule, ok, ça se comprend. Parce que je connais Hercule. C'est un homme qui porte en lui l'humanité. Si on dit l'amitié de votre collègue de travail,

ça qui c'est presque improbable de parler de l'amitié quand on parle de l'éternel. Bon. Alors, la question qui peut se poser, l'amitié, l'on dit amitié, est-ce que mon ami? Est-ce que c'est la présence des amis qui crée l'amitié? Ou bien c'est parce que l'amitié existe qu'on peut avoir des amis? Ça, nous sommes dans le dilemme de la poule et de l'œuf. Qui est-ce qu'il a avant? Est-ce que c'est poule-là qu'il a, est-ce que c'est Zéa qu'il a avant poule-là, ou bien c'est poule-là qu'il a avant Zéa? C'est un dilemme. Quand on parle de l'amitié de l'Éternel, c'est aussi un dilemme. Est-ce que l'Éternel, est-ce que l'amitié de l'Éternel a toujours existé avant même la création de l'univers? Est-ce que l'amitié de l'Éternel a toujours existé avant même la création des anges? Si l'amitié de l'Éternel fait partie intégrante, partie intrinsèque de l'Éternel, là on va dire que, eh bien, c'est à cause de l'amitié qu'il y a des amis. Nous comprenons que c'est pas facile, cette réflexion. Parce que, vous savez, chez mon Dieu, il y a un bagage qui est intrinsèque à lui-même. Par exemple, on dit, Dieu est amour. Et, pas parce que le terrain met au monde, qui fait que il y a un amour la Kali. Mais c'est parce que il y a un amour la Kali qui fait le même monde. Dieu est amour. Eh bien, l'amour fait partie de sa nature. Est-ce qu'on peut dire aussi que l'amitié fait partie de sa nature? L'amitié de l'Éternel, l'amitié de l'Éternel. Parce que dans l'éducation, nous, les noms dit amitié, nous plus souhaitons aspect humain, petits amis, mon amour. Mais lorsqu'on dit l'Éternel, là, on trouve dans, on est monté haut, on est monté au niveau de commencement des commencements, au niveau de la racine des racines. L'Éternel, là, c'est la causalité suprême. La causalité suprême de tout ce qui existe. C'est pas au monde. C'est l'Éternel. Et que jusqu'à présent, personne ne peut définir. Moïse te dit, Seigneur, qui m'ont nouillé? Il dit, mais je suis. C'est la réponse à ta question. Je suis. Alors, l'amitié de je suis. L'amitié de je suis. Alors, Mathieu, nous avons quelques minutes devant nous, mais brièvement, parler un petit peu de l'amitié. Si tu vois là, c'est une généralité de l'amitié. On dit que, par définition, l'amitié est un sentiment réciproque d'affection. Un sentiment d'affection réciproque. Bon. Dès qu'on dit l'amitié est un sentiment d'affection réciproque, là où est plus que youmoun, puisqu'on parle de réciprocité. Donc, si nous tenons compte de l'aspect étymologique de l'amitié, c'est comme si ça ne correspond pas à l'amitié. Au fait que l'amitié de l'Éternel existe avant même la création de son univers, puisque il n'y avait pas de réciprocité. À moins que

Mithia existait dans le cénacle divin. Dans le cénacle divin, c'est-à-dire entre le Père, le Fils et le Saint-Esprit. Comme le cénacle divin, ou bien le gouvernement divin, c'est ce qu'on appelle Dieu d'ailleurs. Contrairement à sa monde pensée, il dit Dieu, on voit le Père. Non, le Père est Dieu. Le Fils est Dieu, le Saint-Esprit est Dieu, mais il n'y a qu'un seul Dieu. Dieu qui est Dieu, c'est comme si m'dado que toi, mon talent, si Dieu est là, moi-même, pasteur David, pasteur Hercule, eh bien, nous sommes trois, nous sommes hommes. Jean-Marie est homme, Chavan est homme, Jean-David Pierre aussi est homme. Il y a un seul homme, il y a l'homme, en termes de l'humanité. Il y a l'homme, mais en trois personnes, Chavanne, Jean-Marie Hercule et Jean-David Pierre-Louis. Tous hommes, mais nous sommes trois. Eh bien, nous capables d'exploiter cette illustration pour nous comprendre le concept de Dieu. Dieu, c'est pas une personne, c'est un gouvernement. Qui formé de trois personnes et chaque personne a le même titre. Donc, pour un gouvernement actuellement au Canada, au Québec, est formé de ministres. Ministre tel, c'est gouvernement. Ministre tel, c'est gouvernement. Madame est-elle ministre gouvernement. Donc, c'est un gouvernement formé de ministres. Mais quand on dit Dieu, il faut le voir comme étant un gouvernement, mais qui est formé de trois dieux. Le Fils est Dieu, le Père est Dieu, le Saint-Esprit est Dieu. Le Fils n'est pas le Père n'est pas le Saint-Esprit n'est pas le Père. Donc, alors, Sinta dit que l'amitié de l'Éternel, de Dieu, fait partie intrinsèque de Dieu, à moins que il y ait une amitié dans le cénacle de Dieu. Parmi le Fils, le Saint-Esprit et le Père, peut-être il y a une amitié. Sinon, et la définition qu'il y a d'amitié, à savoir un sentiment d'affection réciproque, il n'est pas capable d'appliquer, puisque pour gagner réciprocité, il faut gagner plus qu'un individu. Donc, l'amitié de l'Éternel, ce sentiment réciproque, c'est un sentiment d'affection de Dieu. Donc, alors, si nous prenons l'amitié dans le sens sentiment, nous capables peut-être d'avoir des difficultés pour nous appliquer la bon Dieu. Mais aussi, l'amitié a dans l'autre sens. L'amitié a le sens de bienveillance. Bon, là, nous plus ou moins à l'aise avec définition ça, ou bien, oui, la bienveillance de l'Éternel. Et pour ceux qui le craignent, même plus à l'aise avec la définition de bienveillance que des sentiments, que d'affection réciproque. La bienveillance de l'Éternel est pour ceux qui le craignent. Donc, l'amitié peut être perçue, peut être définie comme étant un sentiment d'affection réciproque, de même que l'amitié peut être définie comme étant une bienveillance. Et pour moi, plus qu'un B, bienveillance là que affection. D'ailleurs, n'est-ce pas, nous t'ai lu dans verset 8, dans psaume 25 là, l'Éternel est bon et droit. Il est bon. Dieu n'est pas gentil, mais il est bon. La Bible n'a jamais dit que Dieu est gentil, mais il est bon. Parce que quand on est bon, on est juste. Parce qu'il est bon, il conduit, il montre aux pécheurs la voie, il conduit les hommes de la justice. Parce qu'il est bon, il est juste. Quand on est gentil, on peut fermer les yeux, bagala pas bon, nous accepter le bon, les mal, nous fermer les yeux. Tandis que quand on est bon, on est juste. Que vous soyez mes amis ou membres de ma famille, eh bien, parce que je suis bon, vous faites une faute, une erreur, je dois vous traiter comme tel. Je dois vous signaler que vous faites une erreur.
Un professeur qui est bon ne donne pas des notes de passage à un élève qui ne réussit pas. Car un professeur qui est bon, ce qui est juste, il peut aider l'élève à comprendre la notion qu'il a enseignée, parce qu'il est bon. Mais parce qu'il est bon, il ne peut pas donner des notes de réussite, tandis que l'élève a échoué le cours. Donc Dieu est bon, Dieu n'est pas gentil. Et nous sommes appelés à être bons, c'est-à-dire appeler le bien, appeler le mal, traiter le bien comme étant bien, traiter le mal comme étant mal. C'est ça, être bon. On est juste. Tout en gardant la clémence, on est juste. On est juste. Tout en gardant la miséricorde, on est juste. Tout en gardant la bienveillance, parce qu'on est bon. La Bible dit que le magistrat doit être bon. Dans la société, le magistrat doit être bon, c'est-à-dire il doit honorer l'homme de bien, il doit punir le malfrat. C'est ça un bon magistrat. Non seulement il travaille pour le bien-être de sa communauté, il travaille pour le bien-être de la communauté tout en honorant les bons citoyens, tout en punissant les malfrats. Alors, l'amitié de l'Éternel est même plus parlée comme étant la bienveillance de l'Éternel. Mais puisque la Bible parle de l'amitié, et c'est un beau verset, nous sommes dans le verset 14 de Psaume 25, l'amitié de l'Éternel est pour ceux qui le craignent. Alors, je voulais parler la base d'une amitié. La relation d'amitié se construit le plus souvent entre deux personnes, oui, qui s'entendent bien et partagent des intérêts communs. Pour une amitié, au moins faut qu'il y ait des monde qui entendent et qui ont des intérêts communs. Ça fait, chers amis, moun pas deux amis tout le monde. Parce qu'il faut qu'on communauté de valeurs. Et me songer l'âme des jeunes, t'as étudié en philosophie. Il y a donc des moun qui pas deux amis ou. Si et qui pas deux ennemis non plus. Ah, c'est la sagesse ordinaire qui t'a enseigné ça en philosophie. Parce que la philosophie, bon, c'est la sagesse. Nous enseigne à être lucide, être perspicace, à être sage. En philosophie, il y a une branche qu'on appelle la sagesse. Et la sagesse, il y a aussi plusieurs branches, la sagesse religieuse, la sagesse ordinaire, etc. Mais dans la sagesse ordinaire, il y a beaucoup de monde qui pas deux amis et qui pas deux ennemis non plus. Et si moun sa et zami ou li ka entravé ou s'il ennemi ou ka entravé avèl. Mais c'est pourquoi la sagesse nous appelle à être sélectif dans la création de notre relation, de nos relations amicales. Ou de sélectif. Mais faut qu'on s'en mette quand même. Faut qu'on s'en mette, on des amis. Parce que nous sommes des voyageurs. C'est difficile de voyager seul. Surtout quand on voyage dans la vie. On voyage de longue durée. On a besoin d'un ami, on a besoin d'un ami. Pour faire la route. La bonne camaraderie. Alors, nous devons être sélectifs. Et il est important d'être sélectif quand on choisit ses amis. Et heureusement, on choisit ses amis. On ne choisit pas ses parents. On ne choisit ni son père, ni sa mère, ni son frère, ni ses sœurs. On ne choisit pas ses cousins. Mais
on choisit ses amis. Puisqu'on choisit ses amis, alors il faut être sélectif dans le choix des amis, mais il faut avoir quand même quelques amis. Alors, Yodoku, la relation d'amitié se construit le plus souvent entre deux personnes qui s'entendent bien et qui partagent des intérêts communs. Parce que l'amitié doit être choisie, eh bien, il faut choisir en fonction des critères. Est-ce que nous avons des intérêts communs? Est-ce que nous partageons, nous avons le même canon de valeur? Est-ce que nous avons les mêmes références de valeur? C'est extrêmement important, chers amis. Alors, lors de l'amitié de l'Éternel, eh bien, est-ce que Mounsa avec qui, bon Dieu, a entretenu cette relation, est-ce que Mounsa partageait les mêmes valeurs avec bon Dieu? Valeur d'amour, Dieu est amour, Dieu est lumière, est-ce que la personne est lumière? Alors, ce sont des réflexions que nous avons continuées et nous appuyant sur le verset 14 de Psaume 25. L'amitié de l'Éternel est pour ceux qui le craignent et son alliance leur donne instruction. Seigneur, ouvre nos yeux pour que nous comprenions ta parole et nous aimerions vraiment vivre une bonne relation d'amitié avec toi. Aux amis moun, aux amis nous, même tout le temps mes amis ou. C'est grâce à Dumado. 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Et restez branché sur CPIM qui va démarrer son programme avec Réveil Matin. Au revoir, chers amis, que Dieu vous bénisse.

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0: Mardi 1er septembre 2026, il est 6h passées de 2 minutes. Vous êtes à l'heure de réveil matin sur les antennes de CPAM. Bonjour Montréal, bonjour le monde, bonjour Haïti, bonjour Asma Heurteloup, comment ça va?
1: Bonjour Thilo Jean-Paul, bonjour Jean-Ernest, bonjour à tous, ça va bien, merci. Et vous, comment allez-vous?
0: Moi, je vais très bien, merci. Bonjour Jean-Ernest, comment ça va?
2: Oui, toujours très bien, même quand ça va bien mal. Alors, bonjour à vous tous et à vous toutes. Le monde entier, bonjour. On est là avec vous. Le miracle est parfait aujourd'hui, Thilo. On est le 1er septembre. Alors, qu'est-ce qu'on peut demander de plus?
0: Oui, on peut rappeler qu'il ne reste que 5 jours pour le brunch de dimanche.
2: Oui. 5 jours, oui, on peut dire 5 dodo aussi.
1: En comptant le dodo aujourd'hui?
2: Aujourd'hui, oui.
1: Alors oui, le brunch. Oui, vas-y, Jean-Yves.
2: Ils n'ont pas encore leur billet.
1: Ah, moi, je vous dis...
2: Vous êtes plus que pied-coute, là.
1: En tout cas. Peut-être qu'ils pensent qu'ils ont les pieds longs.
2: Ou bien parce qu'ils ont des moonpas.
1: Ben ça, je sais pas, là. Parce que ça vous prend un billet pour rentrer.
2: Oui, oui,
1: sinon,
2: oui.
1: Sinon, vous allez faire la file. Et vous serez les derniers à rentrer si vous n'avez pas de billet, s'il nous reste de la place. Parce que moi, je vous dis, puis c'est pas pour vous donner de la pression, il n'en reste pas gros. Je pense que à Junie, il en reste à peu près une dizaine, je crois. Avec Junie, l'image. Moi-même. Pardon?
2: Non, non, oui, tu peux continuer.
1: Moi-même, il m'en reste 16 à peu près, et encore?
2: Moi, j'ai encore une dizaine.
1: Alors, faites le décompte, à peine 30 billets.
2: Oui, et sans compter qu'il faut préparer pour nos invités, on ne fait pas une tonne d'acassant quand on sait qu'il n'y aura pas suffisamment de bouche pour manger, Asma, pas boire.
1: Non, non.
2: Manger la cassant.
1: Ben, comment ça, manger la cassant?
2: Ah ben...
1: Non, mon cher, c'est pas la cassant qu'on mange, c'est l'autre affaire qu'on met dans la feuille de banane, là, qu'on fait avec le maïs. Comment on l'appelle déjà, là?
2: Tu ne le diras pas, hein, parce que, bon, elle n'est pas mon en dehors, moi, je ne dis pas.
1: Je ne sais pas.
2: Elle est pour la ville, là, elle ne sait pas Dukounou, c'est quoi?
1: Dukounou,
2: ben voyons.
1: Qu'on mangeait avec du sirop.
2: Dis-moi,
1: t'as jamais mangé de ça,
2: Asma?
1: J'y ai goûté une fois, mais j'aime pas ça.
0: Bon, pas aimé.
2: Qu'est-ce qu'il y a à aimer, à ne pas aimer, c'est...
1: J'aime la cassant, j'adore la cassant.
2: J'adore la cassant. Écoute, la personne de la ville, la moune de la ville qui parle, j'adore la cassant. De préférence en bouteillé, n'est-ce pas? De préférence en bouteillé.
1: C'est vrai, ça aide moi d'être comme toi, oui, quand tu me
2: préférence en bouteillé, madame.
0: À ce rythme-là, on risque de le boire au chalumeau.
2: Oui, oui, ben voilà, voilà, la vie.
1: Ouais, qu'est-ce qu'on risque de boire au chalumeau?
0: La cassant.
2: La cassant au chalumeau, oui. Ben oui.
1: Oui, parce qu'ils font des acassants dans les convents, là, je sais pas, moi, dans les bouteilles.
2: Ben oui. T'as jamais arrêté la marchande?
1: Moi, mon acassant.
2: T'as jamais arrêté la marchande pour 10 copes d'acassant, n'est-ce pas, dans un bol que tu vas manger? Est-ce que tu prends le bol, tu portes le bol à ta bouche pour boire la cassant? Mais avec une cuillère.
1: J'ai pas besoin.
2: Madame.
1: Ah, c'est ce qu'on porte à la bouche qu'on boit.
2: Avec une cuillère.
1: C'est seulement ce qu'on porte à la bouche qu'on boit. J'ai honnête.
2: Est-ce qu'on boit le tom-tom?
0: Ben, ah,
1: autant on l'avale.
0: Mais le tom-tom, c'est pas liquide, j'ai honnête.
2: Mais oui, mais on fait glotte. Qu'est-ce que c'est?
0: Mais ça, mais on ne boit pas, on avale ça. Bon.
2: On avale.
1: Ouais. Mon cher, on boit la cassant, ok? Puis ton cassant avec cuillère, là, ça s'appelle Dukounou. Bon, que j'aime pas. Bon.
2: À la cuillère, on mange. contente là. Pourquoi manger le doukounou avec la cuillère? Mais, bon Dieu, là, c'est quoi ces Haïtiennes, hein? Hein,
1: Comment tu manges le doukounou? À moins que
2: Avec
1: tu le manges.
2: les
1: Non.
2: dents.
1: À moins que
2: Avec
1: tu le
2: les
1: manges dans
2: dents.
1: la feuille de banane.
2: Avec, comment la feuille de
1: Ben
2: banane?
1: c'est dans une feuille de
2: Tu
1: banane que
2: déballes
1: vous mettez.
2: l'affaire, tu déballes l'affaire et tu
1: Oui,
2: manges
1: mais tu.
2: l'affaire comme une banane. Comme une banane. Comme une banane.
1: Auditrice, auditeur, vous qui connaissez ça là, voulez-vous éclairer notre auditoire là? Parce que Jean-Ernest, là, tu me dis qu'on mange le doukounou comme on mange une banane. C'est quoi l'affaire?
2: Ça veut dire que
1: Quelle
2: tu enlèves
1: banane, de
2: la
1: quelle banane
2: pelure
1: veux-tu
2: et
1: parler?
2: écoute, écoute,
1: Non, mais
2: tu
1: attends, il
2: ne
1: y a
2: sais,
1: deux bananes.
2: quand tu ne sais pas, écoute,
1: Regarde
2: tu
1: quelqu'un qui dit
2: emballes
1: écoute.
2: tu déballes l'affaire, bien attachée, bien ficelée, tu le déballes, et puis tout ce que tu as à faire, c'est de tenir ton doukounou avec tes doigts et de manger et de mettre tes dents dans le doukounou, dent après dent, dent après
1: Et
2: dent,
1: qu'est-ce que
2: et
1: tu fais
2: voilà.
1: avec le sirop?
2: De quel sirop dont tu parles? Le
1: Ben
2: sirop est
1: oui,
2: là-dedans, là.
1: oh.
2: De quoi?
1: Un doukounou ne se mange pas comme ça.
2: Bon,
1: On met le
2: voilà.
1: sirop de canne sur le doukounou.
2: C'est inclus là-dedans, là. C'est inclus, c'est inclus.
1: Ben,
2: Il n'y a pas de. Moi, ce n'est
1: mais
2: pas
1: si tu mets ça
2: une.
1: dans ta main, ça va couler.
2: Non,
1: Tu
2: bah.
1: laisses dans la feuille de
2: Bon.
1: banane et tu
2: Bon. As-tu
1: manges.
2: déjà mangé ça? Tu as mangé ça une fois, pas
1: Une
2: vrai, là?
1: fois, mais j'ai
2: Bon,
1: vu des gens
2: arrête, là.
1: manger
2: Tu n'es
1: ça.
2: pas une mangeuse de doukounou.
1: Non,
2: Tu es
1: j'ai
2: mon
1: vu des
2: latou.
1: gens.
2: OK?
1: J'ai vu des gens manger le doukounou.
2: Ah ben, ça, c'est
1: Bon,
2: un.
1: est-ce qu'il y a
0: C'est
1: quelqu'un
0: fait
1: qui
0: avec
1: peut
0: quoi?
1: nous
0: C'est fait avec
1: apporter du.
0: quoi? Oui.
1: Pardon?
0: Oui, je vous demande, c'est fait avec quoi le doukounou?
1: C'est fait avec du maïs, il me semble.
2: Du maïs? La
1: Ben oui,
2: farine
1: avec
2: de
1: la
2: maïs.
1: farine de maïs.
0: Farine de
1: Mais
0: maïs.
1: la farine de maïs, c'est du maïs.
2: Ah ben, la farine de maïs, c'est du maïs.
1: Bien
2: Voyons.
1: sûr, la
2: Voyons.
1: farine du maïs n'est pas pitimi.
2: Ah, non, non, non. Tu fais tu fais ton intéressante là, Asma. Bon.
1: Auditeur, auditrice, si vous savez comment faire le doukounou, appelez le
0: Ouais.
1: 514-287-1288.
0: Moi, j'aimerais savoir.
1: Oui, et on aimerait ça faire une démonstration comment manger le doukounou à Jean-Ernest Pierre, qui
2: Bon,
1: me
2: alors.
1: parle de mettre ça dans ta main pour manger. Oh!
2: Ben, ce que tu ne comprends pas, mon doukounou, qui
1: Oui.
2: se. D'ailleurs, la marchande
1: Le doukounou.
2: promène son affaire et elle appelle doukounou, doukounou. Et tu arrêtes la marchande et tu achètes. On ne te donne pas un sirop à part. Il n'y a pas de sirop. Le tout est emballé. Le
1: Oui.
2: doukounou est emballé, tout inclus. C'est comme une bouillie, la bouillie, qui
1: Non.
2: a déjà son sucre là-dedans. C'est tout. Il n'y a pas de sirop qu'on donne à part.
1: Jean-Ernest.
2: Bon.
1: OK.
2: Alors, on te donne.
1: Amiragouane. Attends-moi. Amiragouane, le doukounou se vendait. D'ailleurs, c'est un bloc qu'on fait avec, là. Qu'on emballe dans la feuille de banane, mais avant de l'emballer, on met du sirop de canne à sucre dessus, on emballe. Alors, quand tu vas manger le doukounou et tu le déballes, tu le prends, tu le mets dans ta main. Le sirop, tu fais quoi avec? Il part, le
2: Alors,
1: sirop?
2: un jeune de Miragouane doit aller vers Gonaïves, pas
1: Ah,
2: Gonaïves
1: mon cher,
2: directement,
1: non,
2: là,
1: non, ça,
2: mais
1: là,
2: dans
1: tu
2: la
1: fais
2: plaine
1: zéro.
2: pour apprendre à faire le vrai doukounou, parce qu'on n'a rien qui traîne, qui te salit les mains, là. Là, non, c'est tout est inclus
1: On
2: là-dedans.
1: cuit
2: C'est
1: le
2: comme
1: doukounou avec le sirop? Non, mon cher.
2: mais écoute comment on fait ça à Gonaïves, la bonne manière de faire, comme dirait
1: C'est
2: Yvon
1: qui dit que c'est
2: Chéri,
1: la
2: là.
1: bonne manière?
2: Comme dirait Yvon Chéri, la bonne manière de faire, on cuit le tout et le sirop ou n'importe quoi là qui fait sucrer l'affaire, c'est comme une bouillie plus dure. Une bouillie qui est plus dure et quand tu déballes l'affaire, tu l'as dans les mains et tu manges dent après dent et tout est. Parce que ce que je prévois dans l'affaire d'Asma, Ça veut dire que dans la façon de faire d'asthme,
1: De l'affaire d'asthme, c'est pas asthme qu'il fait là.
2: le cœur du produit n'est pas entièrement sucré et tu risques d'avoir des endroits où c'est moins sucré par
1: Non, mon
2: rapport.
1: cher. Ah.
0: Est-ce qu'il n'y a pas plusieurs façons de faire le doukounou aussi?
1: La
0: Moi, je sais.
1: meilleure façon
2: Mais
1: de faire le doukounou, c'est quand tu vois le sirop sur le
2: Même
1: dos.
2: la nappeuse de doukounou.
0: C'est
2: que
0: peut-être pour ça
2: tu...
0: que tu n'as pas aimé, Yasma.
1: Parce que quoi?
2: Voilà.
1: À cause du sirop?
0: Tu dis que tu n'aimes pas.
1: Non, j'aime pas.
2: Pourquoi tu n'aimes pas? Et puisque
1: Oh.
2: c'est une bouillie qui est plus
1: Non, mon
2: dure,
1: cher.
2: c'est une
1: Doukounou n'est
2: bouillie qui
1: pas
2: est plus
1: bouillie.
2: dure.
1: Arrête. Est-ce qu'on met du lait dans le doukounou? Non.
2: Est-ce que c'est toute la bouillie qui gagne du lait? C'est quoi ça? Qu'est-ce que tu me dis
1: Ben
2: là?
1: oui,
2: Où
1: oh
2: est la ville que tu es?
1: oh.
2: Ok, là. C'est quoi l'affaire? Il y a une bouillie
1: Oh,
2: qui se fait avec juste de
1: même pas
2: l'eau
1: dans
2: et
1: la ville,
2: de
1: tu
2: la
1: trouves.
2: farine, ok?
1: Ah, mon
2: Pas
1: cher,
2: nécessairement du lait.
1: c'est du lait de
2: Regarde,
1: vache qu'on mettait dans le temps.
2: la
1: Oh.
2: fille se prend pour une bourgeoise de Miragoâne, là. Qu'est-ce que c'est? Bourgeoise
1: Oh,
2: de
1: tu
2: Miragoâne que tu es?
1: m'insultes. Tu
2: Bourgeoise de Miragoâne.
1: m'insultes. Oh, Rété. Quand t'as pas de lait carnation, c'est parce que c'est ce qu'il y avait en Haïti. Tu mets le lait de vache. Tout le monde peut avoir du lait de vache en Haïti, ou presque.
2: Ok, c'est donné à tout le monde le lait de vache, ok?
1: Ou presque.
2: Ah bon, ok. Je te dirais.
1: Les
2: Donc,
1: marchands
2: tu n'as
1: de...
2: jamais connu une bouillie qui se fait sans lait. Lait de
1: Non.
2: vache ou lait de
1: Au
2: carnation.
1: risque de choses là, non.
2: Ah ben voilà. La femme de la bourgeoise de Miragoâne. OK.
1: Parce
2: D'accord.
1: que à Miragoane, on avait notre marchand
2: La
1: de lait.
2: bouillie. Ah
0: On
2: oui.
1: Qui
0: Allô?
1: s'appelait Vertilia. Tu vois,
2: Moi,
1: je me
2: j'en avais
1: rappelle de
2: déjà
1: son
2: moi
1: nom.
2: aussi.
0: On va prendre le temps quand même de dire bonjour à Ramson qui nous a retrouvés.
1: Ah, il va
0: Peut-être
1: nous
0: que
1: donner
0: lui,
1: la recette de
0: il
1: Doukounou.
0: a la recette. Oui, bonjour, comment ça va?
3: Ça va bien, ça va bien. Je vais apporter une petite rectification.
0: Oui.
3: Je suis là.
0: Oui, on vous écoute très bien.
3: C'est par rapport à Asma, c'est pas le Doukounou, c'est Akassa à la feuille. C'est Akassa à
1: Ah,
0: la
1: oh,
0: feuille qu'on met du sirop. Vous m'entendez? Oui, on vous entend et on
3: C'est
0: comprend ce que vous dites.
3: Akassa à la feuille qu'on met du sirop. C'est
0: Donc,
3: pas le Doukounou.
0: Asma ne serait pas en train de parler de Doukounou, elle.
3: C'est Akassa à la feuille. C'est Akassa qui est enveloppé dans une feuille de banane. C'est dans celui-là qu'il devient dur, on met du sirop. C'est pas le Doukounou.
0: D'accord, merci
1: Comment
0: beaucoup.
1: la feuille de
0: Merci beaucoup, Ramson.
1: banane? Comment? Donnez-moi votre nom.
0: Remson.
3: Garçon, Jules.
0: Remson
1: OK.
0: Jules.
1: Expliquez-moi comment l'acacia que je connais, peut se tenir dans une feuille de banane.
3: Bon, ok. Ça, c'est la
1: Expliquez-moi ça, là.
3: cassant qui est dur. La cassant qu'on fait,
1: Ah,
3: il est
1: ça peut pas
3: refroidi, on
1: être.
3: met dans la feuille de banane, on enveloppe. C'est celui-là qu'on met du sirop, des cannes là-dessus. Ce n'est pas les doukounous.
1: Bon, Monsieur
3: Si tu viens
1: Ramson.
3: en dehors, comme moi, je viens de Jacmel, c'est comme ça. La cassant, on met dans une feuille de banane qui est dure, et puis quand on l'ouvre, on les tranche un petit peu, on les bat, on mélange du sirop des canards là-dedans. On met
0: Merci
1: le
0: beaucoup, Remson.
1: sirop
2: Merci.
3: là-dessus.
0: Merci
3: Merci,
0: beaucoup.
3: la cassant,
1: Merci
3: c'est de la cassant
1: beaucoup.
3: à la feuille. D'accord.
2: Mais dans votre région, monsieur, est-ce qu'il y a de Doukounou aussi?
3: Oui, il y a des doukounous. Doukounous, c'est un nouveau nom comme enveloppé dans la feuille de banane aussi. Mais c'est différent avec
2: Eh
3: la cassette.
2: bien, mais arrête de faire de la diversion, Asma. Et tout est inclus là-dedans, dans le
3: Les
2: Doukounou.
3: doukounous, tout est inclus. C'est déjà fait
2: Bon,
3: tout
2: voilà.
3: cuit.
2: Merci. Merci, monsieur.
3: D'accord. Ok.
2: Bye.
1: Monsieur
3: Merci.
1: Hanson,
3: Bonne
1: savez-vous
3: journée.
1: faire le Doukounou?
2: Hein? Arrête là, Asma. Arrête de faire de la diversion, espèce de
1: C'est
2: boule
1: quoi
2: de
1: la
2: la
1: di...
2: ville. Boule de
1: Est-ce
2: la
1: que...
2: ville qui ne sait pas, qui ne sait pas
0: On
2: que
0: dit
2: la...
0: merci à Remson quand même.
2: Regarde, Tigou. Si Asma ne sait pas, si Asma ne sait pas qu'on fait la bouillie avec juste un petit peu d'eau dans la casserole des épices qu'on appelle cannelle à nettoyer, quelque
0: Anis,
2: chose comme
0: anis
2: ça.
0: étoilé.
2: OK?
1: Essence.
2: Du sucre. Oui, si tu as de l'essence, l'olio. Si tu as, et ça, c'est après la cuisson, OK? De l'essence. C'est après la cuisson.
0: Oui, tu vas
2: tu
0: mettre
2: mets ton
0: l'essence dans l'eau.
2: sucre, etc. Et tu n'as pas nécessairement de lait à mettre. Si tu as du lait, mais Madame Hurtenot me parle du lait de carnation. Oui, on peut en mettre, mais nécessairement, là, tu n'as
1: J'ai
2: pas à
1: aussi
2: mettre, pauvre malheureux que tu es, tu n'as pas de lait,
1: parlé.
2: tu peux faire la chose sans le lait, OK?
1: J'ai aussi parlé du lait de
2: Bourgeoise de
1: vache.
2: Miragroine que tu
1: J'ai,
2: es.
1: Jean-Ernest,
2: Ouais.
1: j'ai aussi parlé du lait de vache.
2: Mais
1: Et
2: oui,
1: dans
2: du
1: mon
2: lait de
1: temps,
2: vache. Je vais vous avoir le lait de vache. On n'a pas tous des vaches
1: dans le temps, Jean-Ernest,
2: dans la cour pour aller traire, hein? Quand même, là, Madame Berthelot,
1: dans le
2: OK?
1: temps là, je te fais remarquer que la petite boîte qu'on n'a pas ici, hein, la petite boîte de lait carnation se vendait 25 cobes.
2: Ah ben 25 cobs, c'était 25 cobs quand même. Tout le monde a... Tu penses que tout
1: Le
2: le monde avait le lait de vache, le lait de... Vous, 25 cobs, tout le monde
1: le litre du lait de vache. Je sais pas
2: l'avait?
1: combien ça se vendait parce que ça,
2: Oh
1: c'est ma mère.
2: là là. La petite
1: Mais ça
2: bourgeoise de
1: ne,
2: Miragroane. La petite
1: t'avais pas
2: bourgeoise.
1: besoin d'être bourgeois, bourgeoise
0: Ah, oui, c'est vrai.
1: pour
0: Mais...
1: mettre du lait dans ta bouillie.
0: Oui.
2: Donc, tu ne manges pas de bouillie sans lait.
1: On ne faisait pas de bouillie sans lait chez moi.
2: Mais chez moi,
0: Mais,
2: chez le
0: Asma,
2: chez le sœur, elle est chez le
0: est-ce que
2: sœur.
0: le doukounou que tu as goûté était trop sucré?
1: Oui, le doukounou que j'ai goûté, il était
0: Il était
1: sucré
0: trop.
1: parce qu'il
0: Non,
1: avait le sirop dessus, je te dis.
0: non, il était sucré, mais est-ce qu'il était trop sucré? Est-ce que tu l'as trouvé trop sucré? Moi,
1: Non!
0: je me demande est-ce que, bah, je ne dirais pas par erreur, mais en tout cas, est-ce que toi, tu n'as pas goûté du doukounou auquel on a rajouté du sirop, alors qu'on ne devrait pas?
1: Est-ce
2: Non, le
1: que
2: monsieur,
1: j'ai...
2: arrête la confusion là. Le
1: Oui,
2: monsieur
1: moi,
2: dit,
1: le doukounou,
2: Madame Arthelou ne savait pas que ce n'était pas du doukounou. Elle a confondu vitesse et précipitation, n'est-ce pas? Vitesse.
1: OK, alors, dis-moi, c'est quoi la différence de ce que monsieur Hanson nous a dit là?
2: Alors,
1: Et attends une minute,
2: la
1: attends,
2: différence, c'est
1: mais
2: ce que je t'ai
0: attends,
1: non,
0: laissez-moi poser la
1: attends
0: question,
1: minute,
0: Jean-Ernest.
1: Jean-Ernest.
0: Ouais.
1: Ranson nous dit que le, moi je parle d'acacane en feuilles.
0: Ouais.
1: Acacane en feuilles, il a dit, c'est la bouillie dure, si tu, non, l'acacane dure qu'on enveloppe dans une feuille de banane. OK? Le doukounou, c'est acacane qu'on appelle acacane en feuilles,
0: Bon.
1: qui est dure.
2: Mais monsieur, t'as pas dit ça. Pourquoi? Si tu sais tout, t'as pas besoin de demander qu'on vienne à ton aide, là. Tu
1: Non,
2: ne
1: mais
2: sais
1: je
2: pas
1: te
2: tout,
1: dis
2: je ne sais pas
1: exactement ce
2: tout.
1: qu'il nous a.
2: La personne nous indique qu'il y a Dukunu, qui est une chose, l'acacan dans la feuille, c'est à l'acacan qu'on ajoute le sirop, c'est ce que le monsieur nous a dit, tandis que le Dukunu est, le sirop est inclus là-dedans, là. Tu n'as pas de sirop qui te
1: C'est
2: salit
1: la
2: les
1: même
2: mains.
1: pâte.
2: Bon, voilà.
1: C'est la même
0: Okay.
1: pâte.
0: Est-ce qu'on
2: C'est
0: peut
2: la même pâte.
0: Mais
1: oui.
0: très en retard aller à la circulation et la
1: On peut
0: météo?
1: laisser faire, il n'y
0: Est-ce
1: a
0: qu'on
1: rien
0: laisse?
1: sur les routes.
0: OK. Parfait.
1: Il n'y a
0: Donc.
1: rien sur les routes. C'est simplement 40 rue Pantigny avant industriel jusqu'à la 640. Il y a une sortie de route. Et en principe, non, ce n'est pas encore terminé parce qu'on avait parlé d'à peu près 30-45 minutes. Et puis la métropolitaine vers l'ouest, c'est Saint-Michel à Stinson. L'autoroute des Laurentides vers le sud, 640 Pont-Gédéon-Ouimet. La 13, Clérou, Rivière-Pont de la Rivière-des-Prairies. 25 Terrebonne, Montémasson jusqu'au pont de l'île Saint-Jean. 514-287-12-88. Appelez Junie pour votre billet ou vos billets.

0: Nuageux avec éclaircies ce matin, 18 francs. Risque d'averse en après-midi, 23-25. Nuageux avec averse en soirée, 20-21. Nuageux avec éclaircies au cours de la nuit, 17 francs. Le soleil qui est arrivé à 6h15, il va se retirer à 19h33. Il fait 17 et vous ressentez 17 degrés. On est à la Croix des Bouquets en Haïti. Ça, vous le savez, département.
1: De l'Ouest.
2: Oui, ça. Ça c'est
0: on les appelle comment?
1: Les Coussiens.
0: Ah, vous avez bien appris
2: la question. Mais par contre, j'ai un problème avec ça. Comment on appelle les habitants de la Croix des Missions?
0: Missionnaire. Missionnaire. Je ne sais pas, moi. Tilou, tu fais exprès là ce matin. Demain matin, on va aller à la Croix des Missions, OK?
2: OK.
0: Puis je te donnerai le gentilé de la Croix des Missions. Alors, qu'est-ce qu'ils cultivent là-bas? On nous parle d'agriculture, de la construction, de l'artisanat et du fer coupé. Le fer coupé, est-ce que c'est ce qu'on appelle le fer forgé, là?
1: Non. C'est toujours dans l'artisanat.
2: Ouais, c'est de là.
1: Et moi, j'ai été là-bas et faire du tourisme. On m'a amené dans un endroit où on fabrique. Je pense avoir acheté un produit comme ça, qui se trouve à la radio d'ailleurs, dans l'atelier où on utilise les vieux drums et les affaires pour faire des produits artisanaux. Vraiment, très intéressant.
0: OK. Et le fer forgé, c'est...
1: Le fer forgé fait appel au feu, à... C'est une industrialisation beaucoup plus poussée.
2: Noaille, voilà. Je cherche à dire, c'est noaille.
1: Caille noaille.
0: Noaille, c'est quoi ça?
2: C'est la région, le lieu, la région, le quartier où on fait beaucoup de fer découpé.
1: Ouais. J'ai été avec mon ami d'ici, là, qu'on n'entend plus à la radio, Asma.
0: Lequel, Jonathan?
1: Mon Dieu. Il habite non loin, il habite sur Jarry. Il habitait à l'époque. On est allé avec ses deux enfants, là. C'était l'époque où Haïti. Oui, il y avait au début. Comment s'appelait mon ami?
0: Regarde un ami, arrête de dire que c'est ton ami, tu oublies son nom.
1: Mais ça fait longtemps qu'on ne s'est pas parlé. Là,
0: c'est pas ton ami, tu n'es pas son ami.
1: Il n'est plus mon ami.
0: Bon. Alors, quoi des bouquets généralement nuageux ce matin, 33-41. De la pluie en après-midi, 33-41. Orage passager, 26 en soirée, 26-29. Généralement nuageux au cours de la nuit, 24-27. Le soleil qui va arriver à 6h34. Il va se retirer à 19h04. Il fait 26. Les gens là-bas ressentent 29 degrés. En parlant de fer forgé, il y avait un magasin. Le propriétaire, j'allais à l'école avec une de ses filles.
1: Anne-Rose vient de me dépanner, Asma.
0: Qui?
1: Anne-Rose vient de me dépanner.
0: Il s'appelle comment?
1: Sydney.
0: Ah, Sydney.
1: Ah.
0: Merci, Anne-Rose.
1: Ah ouais.
0: Comment ça se fait? C'est toi qui l'as réveillée? Elle ne dort pas.
2: Bonjour à Anne-Rose, je ne savais pas.
0: Mais oui, bonjour à Anne-Rose. La madame est à la retraite. 6h26, tu l'as réveillée.
1: Retraitée? Ah oui.
0: Ben, certainement. Ouais. Bon, je disais, ce magasin de fer forgé, là, ben, de meubles ou de choses là en fer forgé qui n'était pas loin du stade.
1: Oui, connaissais, effectivement.
0: Tu connaissais, hein? Oui. Non, c'est parce que vous me dites, quand je vous ai parlé de fer forgé, de fer coupé, moi, je pensais qu'on parlait de fer forgé.
1: Mais c'est pas la même chose.
0: Et vous me dites, et voilà, merci à vous. Vous me dites que ce n'est pas la même chose.
1: Le fer forgé, là, c'est toute une industrie.
0: Oui.
1: Et ça doit gagner beaucoup d'argent, là, un artisan de. C'est même pas un forgeron.
2: Beaucoup d'argent.
1: C'est d'ailleurs. Beaucoup. Mais regarde là, Thibault.
0: Mais dans le temps.
1: Les portails qu'on fait aujourd'hui, c'est tout le monde a des portails qui montent jusqu'au ciel. Tu penses que ça coûte 2 sous?
2: Oui,
1: ça
2: en
1: coûte
2: fait,
1: beaucoup d'argent,
2: ben,
1: là, pour
2: comme,
1: faire ça.
2: comme pour toutes les industries, y compris l'industrie de l'art, il y en a qui font beaucoup d'argent, mais c'est très rarement celui qui découpe lui-même le fer.
1: Celui qui découpe? Non, on te parle du, pas du, comment ça, le fer forgé, le travailleur du fer forgé, là, c'est un travail vraiment littéralement scientifique, là. C'est pas un travail à peu près qui coupe le fer ou en tout cas la tôle, hein. C'est pas la même chose. C'est pas un artiste de cette nature-là. C'est vraiment un professionnel et qui utilise le fer à souder, là,
2: Oui.
1: l'électricité et beaucoup d'affaires, là.
2: Oui, on est
1: C'est
2: d'accord.
1: pas,
2: Enfin, bon, celui qui fait le fer à découper, ou, lui aussi, il est un professionnel. Mais ce que je voulais dire, c'est que la charge de travail, tu vois que c'est beaucoup et tout, mais celui qui fait le travail lui-même de ses mains n'est pas celui qui fait l'argent.
1: alors, moi, je n'ai jamais été dans ce domaine-là, mais je sais que c'est un travail qui est apprécié beaucoup et qui est utilisé beaucoup
2: Très populaire aussi et tout, oui.
1: pour la protection des maisons, etc.
2: Ouais.
1: On le voit là. Ça coûte une fortune faire ça.
2: Tout à fait.
0: Alors,
1: Alors, oui,
0: dimanche
1: madame.
0: le 6 septembre. C'est le brunch, la seule activité pour les 24 ans de votre CPAM. Vous devez être là, parce que sinon, là, un an plus tard, vous ne verrez pas Jean-Ernest Thilloux
2: Il y aura du Dukunu.
0: aussi jeune qu'ils le
1: Ah, mais
0: sont aujourd'hui.
1: en parlant de Dukunu, là, je vous dis, si j'avais à manger du Dukunu aujourd'hui, je pense que je prendrais le temps de déballer mon affaire, de le mettre dans une assiette et de manger avec fourchette et couteau surtout.
2: Pourquoi?
0: Parce que c'était
1: Parce
0: dur l'affaire, c'était une
1: que
0: boule.
1: oh, ben, c'était dur.
0: C'était dur, on s'entend là.
1: Et c'est une affaire longue à peu près comme ça, là, ça veut
0: Non, je
1: dire.
0: vois pas tes mains là. Montre tes mains parce que je les vois. Bon. Oh, ben non, mon cher. Oh,
2: Le
0: oh, oh,
2: Dukunu?
0: oh. Ben non.
1: Facilement un 6 pouces, n'est-ce pas?
0: C'était une boule.
1: Ah ben voilà. Pour moi, là, non, c'était en longueur, n'est-ce pas? Et enroulé dans l'affaire.
2: Bon,
1: Toi, tu fais des boules de chocolat, toi?
2: on va se dire qu'il y a plusieurs façons d'avoir le Dukunu.
1: Non, mais c'est pas le tout nous, hein? Je parle de
2: On va observer la pause de décision
0: Paul
2: prise. On sera de retour dans un instant.

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1: De retour après la pause, il est 6h passé de 34 minutes et nous entamons notre seconde partie de discussion, réflexion, revue de presse avec Asma Hurtelou et Jean-Ernest Pierre et moi-même également. Vous pouvez nous appeler au 514-287-1288.
2: Thilou, j'aimerais ça lancer un concours.
3: Un SOS?
2: Non, un concours pour le brunch. Si vous savez comment préparer le doukounou ou la cassan en feuilles, appelez Junie. On va vous inviter à nous en amener au brunch et puis on va faire goûter aux gens. Oui, Jean-Ernest. Oui. Tu vois, j'ai demandé les deux.
3: Je ne sais pas. Cette madame-là est devenue incontrôlable, Timmy.
2: Comment ça?
3: Ben, regarde là, Thilou, la madame.
2: Ce n'est
3: pense,
2: pas la nourriture à la saveur de notre Haïti natal. Oh oh.
3: Tu me demandes comment ça? Je vais t'expliquer comment ça.
2: Dis-moi.
3: Est-ce que tu penses que oui, même si la personne sait ce que c'est que le doukounou, sait ce que c'est que la cassan en feuilles, est-ce que tu penses que la personne a les moyens ou sait faire? La cassant en feuille, c'est
2: est-ce
3: faire
2: que j'ai dit oui?
3: Le doukounou.
2: Il ne m'écoute pas quand je parle, Thilou. Hein? J'ai dit, si vous savez comment préparer, comment faire, je n'ai pas dit préparer, comment faire le doukounou ou la cassant en feuille.
3: Amenez-nous.
2: Oui, si vous savez comment faire.
3: Amenez-nous.
2: C'est pas comment manger, comment faire. Appelez-nous.
1: Je n'ai
2: alors, de quoi tu parles là?
3: Oh, oh. Vraiment là?
2: Mais vraiment
3: tu
2: quoi?
3: As dit, amenez-nous la cassan en feuille, le doukounou.
1: Si c'est possible.
2: Oh, si c'est possible, au brunch.
3: Non, voyons donc.
2: Voyons donc quoi? Tu ne veux non. pas que tu... Tu ne veux
3: la
2: pas
3: personne,
2: perdre.
3: La personne...
2: Ni toi, ni monsieur... Comment qu'il s'appelle déjà là?
1: Remson.
2: Remson, ni toi, ni Remson, ni toi, vous ne voulez pas perdre.
3: Je ne veux pas perdre quoi?
2: La cassan, l'enfeuille, doukounou. C'est la même chose.
1: Moi, comme conclusion, je pense qu'il y a plusieurs façons de faire le doukounou et que Asma a expérimenté une façon et Jean-Yannès une autre. Ben, c'est la seule explication que je trouve.
2: Mais Jean-Yannès s'appelle doukounou, le monsieur dit c'est la cassan en feuille.
1: Ben, je ne sais pas comment la cassan peut être dure dans la feuille.
2: Donc. J'ai pas là.
3: Mais en tout cas, Asma, tu es bonne à détourner une chance que les auditeurs ont entendu l'explication de monsieur. Et ce que tu dis là, c'est parce que le monsieur a dit, il y a la cassan en feuille, c'est une chose, il y a le doukounou, c'est autre chose. Et mais... moi, je voudrais vous amener à une réflexion beaucoup plus
2: sérieuse. Vas-y donc.
3: Je voudrais vous amener en parlant de ça là. Comment, dans le temps, on a pu faire confiance, et je ne parle pas de la marchande de fritailles, qui est juste à proximité et qui est toujours là, à la même place qu'on connaît, à qui on peut faire confiance quant à son expérience, son expertise, son sérieux, etc. C'est toujours cette même marchande-là. Donc, on peut faire confiance et manger sa fritaille, n'est-ce pas, sans aucune crainte. Mais pour la dame qui vend le doukounou, moi, je ne la connais vraiment pas. Hein?
2: Oh,
3: je ne la connais pas. Ce n'est pas une pratique... Et la personne promène son doukounou et tu appelles et tu fais confiance et tu manges le doukounou.
2: Jean-Yannès,
3: tu n'en es pas malade.
2: Dans le temps, là, je ne sais pas pour aujourd'hui, hein, je ne parle pas d'aujourd'hui.
3: Non, maman.
2: Non, je te le dis, je ne parle pas d'aujourd'hui, je ne suis pas là, puis bon, bref, là. Dans le temps, je crois qu'on faisait beaucoup plus confiance à ces gens qu'on appelait les gens en dehors, OK? Qu'aux gens des grandes villes.
1: Mais on les connaissait.
2: Les gens étaient honnêtes.
1: On les connaissait aussi.
2: On les connaissait. Et Non, attends. Quand on allait, en tout cas, je parle pour moi encore là. Quand on partait de Miragouane, puis qu'on s'en allait soit à Chalon, soit à Duport, peu importe là, tu rentrais chez quelqu'un qui habitait là, là, dans ce secteur-là. Tu demandais, et la personne t'offrait de l'eau ou du café. Mais fallait voir comment cette personne-là te servait l'eau ou le café. Fallait voir ça. Ils étaient tous comme ça. Tous, ou presque. Bon, il y a des exceptions qui vont confirmer la règle. Mais ils étaient presque tous comme ça. Des gens propres, qui balayaient toujours chez eux, même si c'était en terre battue, peu importe là. Pourquoi ne pas leur faire confiance?
1: Oui, alors moi, j'ai deux choses. Je pense qu'on les connaissait, pas forcément intimement ou avec détail, mais c'est quelqu'un, on était finalement habitué au visage, on connaissait la marchande et on savait qui c'était. Mais surtout la question, pourquoi est-ce que cette question est posée pour la marchande et pas pour les restaurants ou autres services?
3: Alors, si je viens de dire que le restaurant est toujours à la même place, tu connais le restaurateur, tu connais...
2: Tu parlais de la fritaille.
3: Toujours à la même place et avec, comme on appelle, pignon sur rue, mais la marchande. Moi, je me fie à moi-même. J'ai déjà arrêté une marchande de Dukunu, mais demande-moi pas... Qui est cette personne-là? Comment ça a été préparé? Avec quel type d'eau? Etc., etc. Comment elle a fait son affaire? Et donc, aujourd'hui, peut-être que je ne prendrai pas de chance à manger quelque chose. Dit. Je me rappelle, Asma Hurtelou, et toi, tu dis, les gens sont de bonne foi. Oui, il faut faire confiance aux gens, n'est-ce pas? Jusqu'à preuve du contraire. Les gens, tout le monde est de bonne foi. Mais la manière de faire, est-ce que c'est tout le monde qui l'a? Et on sait comment les gens ont la capacité de s'improviser marchande de ci, marchande de ça, parce que il faut donner à manger à ses enfants, il faut partir en commerce, tant qu'à être, on part en commerce et tout de suite. Est-ce qu'on sait bien faire l'affaire? Est-ce que je me souviens une année cet événement qu'on va réaliser là,
2: n'est-ce pas?
3: De brunch.

0: de manger comme ça au petit bonheur, mon doukounou, et puis faire confiance comme ça à une personne que je vois pour la première fois. Tu sais, et puis, bon, et
1: Non,
0: plein d'autres
1: on
0: questions.
1: n'y pense pas.
0: On n'y pensait pas. Aujourd'hui, plus vieux, franchement, je vais y réfléchir à deux fois.
1: Ouais, peut-être, peut-être, je sais pas.
0: Hein? Je vais réfléchir à deux fois.
2: En
0: Cela
2: Haïti,
0: dit,
2: je réfléchirais aussi, moi, à 50 fois, à deux
0: ah,
2: fois.
0: mais toi,
2: À
0: la
2: 50 fois.
0: turquoise de Miragua, non,
2: C'est
0: tu n'as
2: correct,
0: jamais.
2: ça.
0: Tu
2: Puis,
0: n'as.
2: c'est correct. Tu
0: Mais
2: veux me la
0: c'est.
2: coller, colle, là.
0: Celle-là qui ne sait pas qu'on peut faire, tu sais, la bouillie, là,
2: Aïe,
0: avec
2: aïe,
0: de
2: aïe.
0: l'eau, du sucre ou du sirop, je ne sais pas, mais de l'eau, du sucre, du sel, un petit peu, la farine, point. C'est comme quelqu'un qui me dirait, pour cuire du maïs, ça prend de la morue, ça prend beaucoup de beurre, de l'huile et d'olive et tout ça,
2: Non,
0: là.
2: non, ça c'est pas du maïs que la personne fait là.
0: Ben, non.
2: Quand tu
0: Moi, je
2: mets
0: te
2: à peu
0: dis
2: près du
0: que
2: n'importe quoi dans un maïs que tu fais là, c'est pas du maïs. Hein?
0: la
2: Bon.
0: misère, les gens n'ont pas tout ça.
2: Mais ça ne
0: Hein?
2: se fait pas avec tout
0: Chez
2: ça
0: les
2: non plus.
0: pauvres, là, les gens n'ont pas tout ça, Tilou, pour cuire du maïs moulu.
2: Mais
0: Ça
2: non.
0: prend du sel, de l'eau, du maïs, un petit
1: Point.
0: peu de piment,
1: S'il y en
0: ouais.
1: a.
0: Et la personne bouche un coin. Hein?
2: Tomate.
0: Tomate, s'il y en a. Alors, faut comprendre, la misère, c'est la misère.
2: C'était le déjeuner, le maïs.
0: Tu parles le déjeuner. Alors, pour d'autres, c'est le dîner et le souper en même temps.
2: Mon Dieu, le monsieur veut
1: Oui,
2: me...
1: c'est au point où ça a eu le nom de Foxelli.
0: Foxélie.
2: Quoi, qui ça? Le
1: Le
2: maïs?
1: maïs, oui.
2: Ah oui?
1: Il y avait que ça.
0: Tu vois, la bourgeoise ne sait même pas le nom Foxélie. Mais c'est maïs, on ne mange pas beau kit.
1: 12 graines de banane sous coffre l'estomac.
0: Là là là
2: Mon
0: là.
2: Dieu. Je pense que je vais démissionner de cette émission parce que
0: La bourgeoise de Miragua va nous quitter.
2: vous n'êtes pas des bourgeois, vous.
0: Non.
2: Alors, votre là n'est pas mon là.
0: Ben,
1: Ah,
0: voilà. Nous, on est des pauvres.
1: elle s'assume
0: Tilou.
1: bourgeoise. Elle s'assume bourgeoise.
0: Elle
2: Mais
0: s'assume,
2: non,
0: oui.
2: vous,
0: Ça fait
2: Jean-Ernest,
0: longtemps.
2: pas toi, non, Tilou, Jean-Ernest.
0: Ça fait longtemps.
2: Qui me déclare bourgeoise.
0: La bourgeoise de Miragua.
2: Je n'ai pas la couleur bourgeoise.
0: Ah ouais, bon.
2: Je te fais remarquer.
0: Ben,
2: J'ai
0: tu as
2: la
0: perdu ta
2: belle
0: couleur
2: couleur
0: entre deux
2: d'une
0: affaires.
2: belle haïtienne.
0: Entre tante ci et tante ça, tu as perdu ta couleur?
2: Hein?
0: Entre tante ci et tante ça, tu as perdu ta couleur.
2: Ah oui, parce que j'ai des tantes de mon père là qui venaient de Fond-les-Blancs.
0: Ah, voilà.
2: Et la
0: Et
2: mère de mon père aussi, là.
0: dans le nouvel histoire, bon, moi-même,
2: Bon,
0: là.
2: je pensais que tu allais nous parler de Infantino, oui, là. Mais vas-y.
0: Qu'est-ce qu'il a fait, Infantino?
2: Son chien est mort. Ou
0: Ah
2: est en
0: oui?
2: agonie.
0: Ah, mais j'ai pas vu ça, moi. Dites-moi.
2: Ah, son chien est
0: C'est
2: en agonie.
0: intéressant. Intéressant.
1: Pourquoi intéressant?
0: Ben oui. Fini Infantino.
2: Ah oui.
0: Il va être le vice-président de Donald Trump. Peut-être.
1: Ouais, il était question à un certain moment qu'il brigue le poste de secrétaire général de l'ONU.
0: Ben, son chien est mort là aussi. Donc, qu'est-ce qui est arrivé? Il y a eu un vote hier, un vote surprise, quoi?
2: Non, on n'a pas besoin de vote, là.
0: Comment ça?
2: Ben, le monsieur va débarquer en 2027.
0: Oh, mais il est là encore pour un petit bout de temps.
2: Oui, ben, garde, moi, je pense qu'il va démissionner bien avant.
1: Je sais pas.
2: Ah ouais?
1: Avec la Coupe du Monde qui arrive, moi j'ai entendu ça aussi, mais il a des soutiens, hein? Surtout le Maroc qui organise la prochaine Coupe du Monde et puis d'autres pays d'Afrique. Ce n'est pas encore joué.
2: Oh. Il ne fera pas la prochaine Coupe du Monde, Tilo, je te
0: Non,
2: le
0: la prochaine, ça
2: garantis.
0: sera, ça sera, non.
1: ça sera difficile, mais avec la
2: Non, non,
1: FIFA.
2: non. T'as pas vu les associations?
1: Oui, mais ces associations-là,
2: Ah.
1: ce sont, mais fais attention, ces associations-là, sont pas des saints non plus, hein.
2: Non, je dis
1: Ne
2: pas. Mais
1: t'étonne
2: lui, il
1: pas
2: est un
1: que,
2: loup-garou.
1: mais ne t'étonne pas qu'il y a quelque chose à négocier.

0: puis que tu vois une fonction de liste en place.
1: D'ailleurs, la AEFA, la intente, ça s'est sorti la semaine passée, je pense, ou cette semaine, la semaine passée. Une poursuite criminelle.
2: Ou Infantino?
1: Oui, oui, oui.
2: Quel crime il aurait commis?
1: Vol.
2: L'argent de la FIFA?
1: Bien sûr.
0: Ouais, ça,
1: tout comme il a essayé.
0: Ils ont fait la même chose avec Blatter.
2: Mais Donald Trump va demander d'arrêter tout ça et puis ça va s'arrêter.
1: Non, mon cher. Et pas tout le monde. Donc, qui a peur de Donald Trump?
2: Tu regarde ne pas Donald Trump, les pouvoirs.
1: Regarde notre premier ministre du Canada. Il n'a pas peur. Regarde le pape. Le pape l'a dit, lui, carré. Je n'ai pas peur de lui.
2: Alors, on regarde rapidement la situation en Haïti. Une semaine après le dernier massacre spectaculaire de Keskov, la vie reprend son cours en Haïti. J'aime l'éditorial de Franz Duval qui dit « Toutes les instances qui estimaient devoir se faire, devoir le faire, donc ont publié des communiqués. Hein, ils ont publié des communiqués, les instances ont publié des communiqués. Les commentateurs cherchent déjà d'autres sujets. Le grand public est revenu à ses difficultés quotidiennes. Il n'y a eu ni journée de deuil national en hommage aux victimes, ni publication des conclusions d'une quelconque enquête permettant d'expliquer ce qui s'est passé au centre-ville de Keskov dans la nuit du 23 au 24 août 26, même pas une ébauche d'explication. Et là, c'est moi qui ajoute, on me dit que les soirées de bal en Haïti font quinquin.
1: Il y a eu un tabou combo il n'y a pas si longtemps. Là.
2: Recette. Ce n'est pas un tabou combo, c'est un nouloup, c'est un ça, Tropicana à droite et à gauche. Et on se demande comment dans cette situation, on peut réaliser des affaires comme ça. Alors,
0: il n'y a que le maire, quand même, il faut dire que le maire Massillon avait décrété 3 jours de deuil hier, aujourd'hui et demain. Mais dans la commune de Keskov, bon, lui, il n'a pas juridiction autre part. Mais pour le reste, rien. Et Franz Duval a raison.
2: Incroyable, incroyable. Mais c'est vrai, c'est le peuple qui rit, qui chante, qui danse et qui pleure. C'est ça, hein? Alors, à quelque part, là, il faut réfléchir sur nous-mêmes, avoir une réflexion profonde sur mais qui sommes-nous? Comment on peut fonctionner de cette manière-là? Et le pape jusqu'à Rome a pensé à Keskov. Le pape Léon XIV pense aux victimes et à leurs proches. Hein, il a évoqué le drame quotidien de la population haïtienne confrontée aux exactions et aux violences des gangs qui contrôlent une partie de l'île. Léon XIV est revenu sur le massacre commis par des hommes armés dans la commune de Keskov et sur les hauteurs de Port-au-Prince dimanche dernier. Il a appelé à la libération des derniers otages. Le pape pense à nous. Hein? Ça là, jusqu'au moment où on se parle, il n'y a rien qui a été dit. Par exemple, Monseigneur Pierre-André Dumas, qui est évêque d'Ansavo et de Miragouane, a envoyé une lettre au Premier ministre et aux membres du gouvernement pour dire, et je cite, « À cette massacre, c'en est trop. » Avec Keskov, c'est Haïti tout entière qui est une nouvelle fois crucifiée, écrit-il, ajoutant qu'il arrive un moment dans l'histoire d'une nation où se taire devient moralement impossible et qu'un État existe d'abord pour protéger son peuple. Monseigneur Dumas, dans sa lettre ouverte, réclame un plan national d'urgence de sécurité visible, coordonné, évalué et assorti de responsabilités clairement établies. Il interpelle aussi, outre la conscience des gouvernants d'Haïti, la communauté internationale pour qu'elle ne regarde pas Haïti mourir à petit feu. Voilà les réactions. Hein, vraiment, vraiment. Mais nous, on continue à...
0: Oui, mais de toute façon, depuis la
2: réunion... Puisqu'on n'est pas à Keskov, hein? On n'en a pas l'abcès là où on pense, n'est-ce pas? Et on continue. C'est, je ne suis pas 15 COVID, moi.
0: Depuis la réunion, 72 heures après, pour dire qu'ils allaient donner une réponse.
2: Ils sont en train d'enquêter. Ils ne savent pas qui a fait ça.
0: Et puis on rappelle qu'il y a encore des otages.
2: Alors là, il y a un problème. Pendant ce temps, par chez nous, les élections fédérales partielles, les libéraux raflent Chicoutimi le fjord. Intéressant. C'est un balayage en règle pour les libéraux de Marc Carnet. Le Parti libéral du Canada a remporté les 3 élections partielles en jeu donc lundi soir, dont celle de Chicoutimi-le-Fjord, avec plus de la moitié des votes.
0: Bizarrement, j'ai l'impression que M. Plamondon va vivre la même expérience que M. Poilievre.
2: Je ne sais pas. Je ne pense pas que Madame Fréchette ait les coudées aussi franches que Marc Carnet l'avait. Marc Carnet s'est présenté désincarné. Désincarné. Pas de Trudeau, pas de ci, pas de ça. Je suis seul, j'arrive tout neuf dans un monde. Madame Fréchette, là,
0: oui, mais Monsieur
2: Plamondon, elle a des squelettes dans le placard. Ça va être difficile. Ça va être difficile avec Paul Saint-Pierre Plamondon, qui est un premier ministre en attente depuis plus d'un an. Et qui continue à être combatif. Faudrait placer cette élection-là, quand on parle de la question de l'urne, sous le label de l'indépendance du Québec. Ça, il va perdre l'élection.
0: Ben, c'est ce qui lui pose problème, parce que c'était son principal argument. Ah, oui. Et maintenant, il est timide à le sortir, son argument.
2: Mais non.
1: Non, il n'est pas timide. Non, il a dit que ça ne se fera pas avant le départ de Donald Trump.
2: Alors, ben, il faut... Il faut dire à Monsieur Paul Saint-Pierre Plamondon, depuis quand le Québec avait besoin d'attendre l'ouverture ou le départ d'un président américain pour savoir les orientations à suivre, n'est-ce pas? Et c'est ça, il subordonne la suite des choses ou même le projet de l'indépendance du Québec qui lui est cher et à tous les indépendantistes, n'est-ce pas, au fait que Donald Trump puisse choisir de partir ou de rester ou de continuer par l'intermédiaire d'un autre, n'est-ce pas?
1: Voilà. Peut-être il pense que s'il le réalise au cours du mandat de Donald Trump et que le Québec devient indépendant, Donald Trump fera une bouchée du Québec comme 51e État.
0: Mais il est en train de dire exactement que le Québec a besoin du Canada pour se protéger. C'est ce qu'il dit, parce que rien ne garde, même si Donald Trump perd les élections et que des démocrates arrivent, rien ne dit que dans 4 ans, dans 8 ans ou dans 16 ans, il n'y aura pas un autre Donald Trump à vouloir faire une bouchée du Québec. Donc, c'est quoi son plan?
2: Alors, mais la logique, et c'est ça, est-ce que les oppositions ont suffisamment de munitions Moi, celui qui me surprend, là, c'est Charles Villard.
1: Moi aussi, mais tu surprends, moi, il me déçoit.
2: Alors,
1: jusque-là,
2: c'est...
0: Pourquoi est-ce qu'il te déçoit?
2: Mais il est décevant.
0: Pourquoi?
2: Parce qu'il n'a pas fait le travail qu'il fallait. On était en droit de s'attendre à ce qu'il soulève des questions, etc. Et d'être... Il l'avait dit au départ que celui qui va prendre le camp du Nord, le camp du non, c'est lui-même. Et il laisse la place à Fréchette parce qu'il était absent pendant un bon petit bout de temps où il n'a pas pris le temps de se faire connaître. Il y a beaucoup d'électeurs qui connaissent pas M. Billard.
0: Il prend son temps.
2: Il prend son temps, mais il perd du temps.
1: Peut-être qu'il nous fera la surprise lors du premier débat.
0: Peut-être.
2: Si le présent est garant de l'avenir, moi, je ne vois pas.
1: Non, mais c'est sûr.
2: Et trop timide.
1: En tout cas, il est trop timide, il n'est pas assez combatif.
0: Tout ça semble jouer pour la CAQ.
1: Ben oui, mais t'as vu, la CAQ continue à augmenter. Ben ça, il faut, j'espère que Mme Fréchette dira un gros merci à M. McCarney.
2: Non, mais c'est bon, effectivement, et c'est pour ça qu'on dit en politique, une semaine, c'est comme une éternité.
1: Oui, monsieur.
2: Qui voyait Mme Fréchette
1: Mme Fréchette,
2: avec la possibilité.
1: La
2: parce
1: CAQ.
2: Que bon, ça ne s'appelle plus la CAQ. C'est...
0: Oui, c'est vrai.
2: L'équipe de Christine Fréchette. Mais qui pourrait croire que c'est une nouvelle affaire,
0: prendre
2: de vieilles affaires et dire qu'on présente une nouvelle affaire? Alors, donc,
0: Ils sont ingénieux, les communicants en politique. C'est mais systématique, hein?
2: Comment?
0: C'est systématique. Partout où il y avait CAQ, maintenant c'est équipe Christine Fréchette.
2: Quand même, hein? Faut pas prendre les enfants du bon Dieu pour des canards sauvages, comme dirait-on.
1: Ben là,
0: mais
1: c'est ce qui est en train de se passer.
0: Ça. Si ça les fait remonter, faut croire qu'il y a beaucoup de canards sauvages.
2: Alors, selon un sondage léger TVA, nouvelle... L'effet des tarifs s'essouffle pour Christine Fréchette quand même. Hein? On dit l'effet de la crise tarifaire s'essouffle. La récente remontée de Christine Fréchette dans les sondages a ralenti cette semaine, même si la chef caquiste continue de combler tranquillement l'écart avec le meneur péquiste. Mais il y a une chose qu'on n'a pas dite. Hein? Je pense que dans la presse, on a aussi travaillé M. Billard. Hein? On n'a jamais voulu voir M. Billard dans une certaine presse, je ne sais pas, on ne parle pas de Québécois là, mais non, on n'y a pas donné sa chance à M. Billard.
1: Mais là, on ne te donne pas ta chance, tu la prends ta chance, ouais, tu la fais ta chance. Ouais. Oh. Bah, tu es en politique. Alors,
0: mais on en parlera plus longuement demain de M. Billard, oui. Parce qu'on va nous couper le sifflet, il est bientôt 7h. Merci à vous deux, bonne journée et comme je l'ai dit, à demain matin.
1: Sortez vos billets pour le brunch, il n'en reste pas beaucoup.
2: Bye bye.
0: Bye bye. Les nouvelles nationales après la pause.

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L'effet de la crise tarifaire s'essouffle. La récente remontée de Christine Fréchette dans les sondages a ralenti cette semaine, même si la chef caquiste continue de combler tranquillement l'écart avec le meneur péquiste. La première ministre sortante mise sur la guerre commerciale pour marquer des points en ce début de campagne électorale. Mais l'impact de cette stratégie risque d'être limité, note le sondeur Jean-Marc Léger. Après une hausse de 3% dans les intentions de vote la semaine dernière, en pleine rupture des négos avec l'administration Trump, la progression des caquistes se situe désormais dans la marge d'erreur. Étant donné que c'est la troisième fois qu'on vit une salve de tarifs, les gens réagissent sur le coup très émotivement, mais ça ne dure pas longtemps, note Jean-Marc Léger, en commentant les résultats du plus récent sondage Léger, le journal TVA Nouvelles, mené du 28 au 31 août. À chaque fois, ça va être moins fort et moins long. Les gens sont passés à autre chose, prédit le sondeur. D'ailleurs, les Québécois se disent prêts à mener une guerre d'usure avec leurs voisins américains. 66% des répondants appuient l'imposition de nouveaux tarifs douaniers sur des produits américains, même si cela doit entraîner une hausse des prix de notre côté de la frontière. Le véritable test viendra toutefois le 8 septembre prochain, quand le Canada imposera ce contre-tarif et que l'impact se fera ressentir sur le portefeuille des consommateurs. 5 jours après le déclenchement de la campagne électorale, le Parti québécois stagne lui aussi avec un recul d'un point. Même s'il s'agit encore là d'un mouvement peu significatif, la courbe est néanmoins à la baisse depuis des mois pour les troupes péquistes. Les troupes de Paul Saint-Pierre Plamondon sont aujourd'hui bien loin des 39% affichés en décembre dernier. Le PQ demeure toutefois en tête devant le vote francophone, ce qui lui permet toujours d'aspirer à un gouvernement minoritaire, même s'il perd 3 points auprès de cette clientèle déterminante. Christine Fréchette et Paul Saint-Pierre Plamondon vont se livrer un bras de fer hippique pour imposer leur version de la question de l'urne le 5 octobre. La stabilité face à Trump ou la volonté de changement après 8 ans de CAQ déterminera qui formera le prochain gouvernement. En perte de vitesse dans les sondages, Paul Saint-Pierre Plamondon n'a pas apprécié que la chef caquiste lance déjà un appel aux souverainistes ramollis par la guerre tarifaire samedi. Christine Fréchette a probablement dégainé un peu trop tôt la carte du vote stratégique. En courtisane, elle a fait de l'œil à se tenter par l'indépendance, qui pourrait lucidement conclure à l'échec d'un référendum tenu d'ici 4 ans. Le chef péquiste est sorti rapidement pour répliquer et recadrer le débat à sa façon. Les lucides vont surtout réaliser qu'un vote pour Christine Fréchette, c'est un vote pour la CAQ, a-t-il insisté, conscient qu'il ne pouvait céder un pouce à l'autre version de l'histoire. Qu'est-ce qui trottera dans la tête des électeurs incertains avant d'aller voter? C'est probablement ce qui scellera l'issue de l'élection. Christine Fréchette a carburé à l'effet Trump depuis la nouvelle salve de tarifs américains et l'échec des négociations. Elle a plutôt bien campé son rôle de PM en gestion de crise jusqu'ici. La tentation de trop miser sur l'anxiété économique pourrait toutefois devenir un piège. Et le Parti québécois passe à l'offensive pour défendre son candidat François Gariépy et lance un défi à la première ministre sortante, Christine Fréchette, qu'elle respecte sa parole et retire la candidature de l'autrice Geneviève Peterson, qui a utilisé le mot « square » dans ses livres. Non seulement Mme Fréchette a dit que c'était inacceptable comme propos et qu'elle ne tolérerait jamais ce mot dans ses propres rangs, mais il y a également eu Yann Lafrenière, Catherine Champagne-Jourdain et Mme Duranceau, qui sont tous sortis publiquement pour demander le retrait de Mme Gariépy, a déclaré le chef péquiste Paul Saint-Pierre Plamondon. La CAQ a récemment dénoncé les propos tenus par le candidat péquiste d'un Charlevoix-Côte-de-Beaupré. Dans un balado diffusé en 2022, François Gariépy avait utilisé le terme « square ». À l'époque, il racontait l'histoire de sa mère, une sage-femme qui, selon ses propos, a accouché des squares à Maria, en Gaspésie, qui ne se rendait pas à l'hôpital. La CAQ est intervenue à plusieurs reprises concernant François Gariépy, réclamant son retrait comme candidat parce qu'il a utilisé le mot « square » une seule fois dans une anecdote racontée à propos de sa mère il y a plusieurs décennies, alors qu'elle était sage-femme, a soutenu Paul Saint-Pierre Plamondon. Or, le hasard fait parfois drôlement les choses. On apprend aujourd'hui que la candidate de la CAQ a utilisé exactement le même mot à au moins 2 reprises, a-t-il ajouté.
En effet, l'autrice et candidate caquiste dans l'Assomption emploie ce terme dans ses romans La Reine de Rien et La Déesse des Mouches à Feu. Ce n'est pas dans ses propres paroles, mais il demeure qu'elle a choisi d'utiliser exactement le même mot dans ses œuvres, a indiqué le chef péquiste. Paul Saint-Pierre Plamondon affirme toutefois qu'il ne juge pas les écrits de Geneviève Peterson. Selon lui, toute cette controverse est une distraction causée par la CAQ, qui mène une chasse à l'homme ou une chasse aux sorcières en scrutant les propos que les candidats ont pu tenir au cours des 20 dernières années. La députée péquiste sortante Catherine Gentil-Cor a également soulevé la question sur le réseau social X. Je cite, « La CAQ s'acharne et réclame l'annulation de François Gariépy depuis des semaines pour l'utilisation à une seule reprise de mots que leur propre candidate, Geneviève Peterson, a elle-même utilisés à au moins deux reprises. Puisque, preuve multiple à l'appui, ils ont demandé le retrait de notre candidat, Christine Fréchette va-t-elle retirer sa candidate ? Rappelons que Mme Fréchette a elle-même dit « Jamais dans mes reins, vous n'entendrez quelqu'un tenir de tels propos. C'est inacceptable. » Fin de citation.

La police de Montréal enquête sur un coup de feu tiré lundi très tard dans la soirée près de la station de métro Henri Bourassa dans l'arrondissement d'Anstic-Cartierville. Le service de police de la ville de Montréal a été alerté vers 23h30 au sujet d'un coup de feu entendu à l'intersection du boulevard Henri Bourassa et de la rue La Jeunesse. Les policiers dépêchés sur les lieux n'ont localisé ni victime ni suspect et encore moins d'impact de projectiles d'armes à feu, à part une douille trouvée au sol, selon le corps policier. Des témoins ont confirmé aux policiers avoir entendu en effet le coup de feu en question, mais les circonstances de cet événement demeurent inconnues pour le moment. Les enquêteurs devaient se déplacer sur place avec les techniciens en identité judiciaire pour analyser la scène et tenter de faire la lumière sur les circonstances entourant cet événement. L'unité canine a été également mise à contribution pour aider dans la recherche d'éléments de preuve, a indiqué la porte-parole du SPVM, Caroline Chèvrefils. Les policiers devraient par ailleurs explorer de possibles caméras de surveillance situées à proximité du lieu où a été trouvée la douille, a-t-on ajouté par ailleurs.

Une collision d'une grande violence entre trois véhicules, dont deux poids lourds, a fait un mort et trois blessés lundi matin près de Drummondville, dans le centre du Québec. Vers 7h45, le chauffeur d'un camion semi-remorque circulait sur la route 255 à Saint-Lucien, suivi par une Dodge Caravan à bord de laquelle se trouvaient deux signaleurs routiers. Pour une raison encore inconnue, le chauffeur d'un camion dit « Wou » qui s'amenait en sens inverse aurait soudainement dévié de sa voie pour se retrouver directement devant le semi-remorque. L'impact était inévitable. Après la première collision, le véhicule des signaleurs routiers a embouti l'arrière du semi-remorque. Les pompiers locaux ont eu besoin de pinces de désincarcération pour libérer les conducteurs des deux poids lourds prisonniers de la cabine de leur mastodonte. Le chauffeur du Diwou a été transporté d'urgence à l'hôpital et il était à ce moment conscient. Son état s'est toutefois détérioré rapidement lors de son admission au centre hospitalier. Il est tombé en arrêt cardio-respiratoire. Son décès a malheureusement été constaté sur l'heure au dîner. Les deux occupants de la mini-fourgonnette, de même que le chauffeur du semi-remorque, ont subi des blessures ne mettant pas leur vie en danger. Une portion de la route 255 a été fermée durant une partie de la journée afin de permettre à un spécialiste en enquête collision de la Sûreté du Québec d'établir les causes et les circonstances du drame. Deux hommes et deux femmes âgés de 19 à 36 ans ont été arrêtés lundi après une agression dans un logement à la Sarre en Abitibi-Témiscamingue. C'est au début de nuit que les policiers de la Sûreté du Québec de la MRC d'Abitibi-Ouest ont été appelés à intervenir dans une résidence de la rue principale à la suite d'une agression. Le suspect serait entré sans autorisation dans le logement où ils auraient commis un vol qualifié sur un homme de 43 ans avant de quitter les lieux. Quelques minutes plus tard, les mêmes suspects sont retournés à la même adresse pour agresser un homme de 28 ans qui venait d'arriver sur place. Les deux suspects ont par la suite pris la fuite à bord d'un véhicule qui, après des recherches, a été localisé sur la route 101 entre D'Alembert et Rouyn-Noranda. Les quatre occupants du véhicule, deux femmes et deux hommes, ont été arrêtés et interrogés. Ces derniers devaient comparaître en justice hier. L'enquête tend par ailleurs à démontrer que cet événement pourrait être lié au crime organisé, a indiqué la SQ dans un communiqué. Précisons par ailleurs que la victime qui a été agressée dans le logement a été transportée en centre hospitalier pour soigner des blessures qui ne mettraient pas sa vie en danger. Nous allons à présent parler d'Haïti. Il est 7h15.

Météo Haïti, 5 départements en alerte. Le passage de la 38e onde tropicale de la saison, anciennement baptisée Dolly, devrait continuer à provoquer de fortes pluies et des orages sur plusieurs régions d'Haïti. 5 départements sont placés en vigilance jaune en raison des risques d'inondation, des crues soudaines et de glissements de terrain. Des averses orageuses sont attendues sur certaines parties du pays pour lundi et mardi. Selon les prévisions météorologiques, le cumulus de pluie pourrait atteindre entre 50 et 80 mm en 3 heures, voire 100 mm en 6 heures dans certaines zones. Les précipitations pourraient également être accompagnées de vents assez forts. Des rafales comprises entre 60 et 80 km par heure sont possibles sous les averses. Intervenant lundi matin sur Magic 9, le directeur général de la Direction de la protection civile, Emmanuel Pierre, a appelé la population des zones concernées au calme, précisant qu'il ne s'agit pas d'un cyclone. Toutefois, il invite à prendre les précautions nécessaires. Une accalmie est attendue dans la matinée du mardi 1er septembre avant une reprise des activités pluvieuses et orageuses dans l'après-midi. Les pluies pourraient se poursuivre jusqu'en soirée et devraient se concentrer principalement sur le Grand Nord, le Centre, l'Artibonite et une partie du département de l'Ouest. Face à ces prévisions, l'unité hydrométéorologique d'Haïti, de concert avec la Direction générale de la protection civile et le Secrétariat permanent de gestion des risques et des désastres, a maintenu, lundi 31 août à 13h, le niveau de vigilance jaune forte pluie pour les départements du centre, de l'ouest et de l'Artibonite. Les départements du nord et du nord-ouest ont également été placés au même niveau de vigilance. L'UHM, la protection civile et le SPGRD demandent aux habitants des départements concernés de rester extrêmement vigilants et de respecter scrupuleusement les consignes habituelles de sécurité. Les populations vivant à proximité des ravines, des rivières ou sur des terrains exposés au glissement sont particulièrement appelées à suivre l'évolution de la situation.

L'Institut de bien-être social et de recherche confirme la libération le 28 août de 13 personnes enlevées lors de l'attaque meurtrière de Kinskov, dont 6 enfants et 7 femmes. Avec l'appui de l'UNICEF, l'IBESR a pris en charge les enfants libérés, les mettant à l'abri et leur offrant un accompagnement psychosocial, fait-il savoir dans un communiqué. L'institution rappelle que la protection et la réunification familiale des enfants victimes d'enlèvement demeurent prioritaires. Elle invite la population à signaler tout enfant séparé ou en situation de vulnérabilité et réaffirme son engagement à poursuivre avec ses partenaires les actions nécessaires pour garantir leur sécurité et leur bien-être.

Le pape Léon XIV a évoqué le drame quotidien de la population haïtienne confrontée aux exactions et aux violences des gangs qui contrôlent une partie de l'île. Léon XIV est revenu sur le massacre commis par des hommes armés dans la commune de Kinskoff, sur les hauteurs de Port-au-Prince, dimanche dernier. Il a appelé à la libération des derniers otages. Des nouvelles dramatiques du grave massacre perpétré à Kinskoff, dans lequel ont perdu la vie de nombreuses personnes, tandis que d'autres ont été séquestrées, nous parviennent d'Haïti, confie le pape à l'issue de la prière de l'Angélus, place de la Liberté à Castel Gandolfo, devant le palais apostolique. Dans la nuit du dimanche 23 au lundi 24 août, 47 personnes ont été tuées dans une église de Kinskoff, plusieurs autres personnes ont été enlevées. C'est pourquoi le pape, dimanche 30 août, a exprimé sa proximité dans la prière aux victimes et à leurs proches et a demandé la libération sans délai et de tous les otages. J'adresse un appel du fond du cœur à tous les responsables afin qu'ils s'engagent concrètement pour garantir la sécurité de la population et mettre fin à toute forme de violence, a ajouté le pape. Vendredi 28 août, l'UNICEF a annoncé que six enfants et sept femmes avaient été libérés par le gang auteur des tueries à Kinskoff. En tout, une cinquantaine de personnes ont été enlevées lors de l'attaque meurtrière de dimanche dernier. Le chef de gang connu sous le nom de Iso 2 avait menacé d'exécuter tous les otages si la police tuait des membres de son gang lors de son opération visant à sécuriser Kinskoff. Dès mardi 25 août, Mgr Pierre-André Dumas, évêque d'Ansavo et de Miragouane, a envoyé une lettre au Premier ministre et aux membres du gouvernement pour dire « Assez de massacres, c'en est trop ». Avec Kinskoff, c'est Haïti tout entière qui est une nouvelle fois crucifiée, écrit-il, ajoutant qu'il arrive un moment dans l'histoire d'une nation où se taire devient normalement impossible et qu'un État existe d'abord pour protéger son peuple. Mgr Dumas, dans sa lettre ouverte, réclame un plan national d'urgence de sécurité visible, coordonné, évalué et assorti de responsabilités clairement établies. Il interpelle aussi, outre la conscience des gouvernants d'Haïti, la communauté internationale pour qu'elle ne regarde pas Haïti mourir à petit feu.

Le cabinet de la commission communale de Kinskoff monte au créneau après des déclarations attribuées au professeur Jean-Élisée Séliscard de l'émission Micro-Vérité de Radio Éclair. Il dénonce des accusations qu'il juge graves et sans preuve publique vérifiable. Le cabinet du maire de Kinskoff a publié une mise au point à la suite de déclarations diffusées le samedi 29 août 2026. Dans cette intervention, le professeur Jean-Élisée Séliscard aurait notamment évoqué de prétendues proximités entre le maire et des groupes armés, tout en établissant un lien avec le massacre survenu les 23 et 24 août à Kinskoff. Dans sa réaction, le cabinet du maire rejette catégoriquement ces accusations. Il affirme qu'à sa connaissance, aucun élément officiellement établi ou aucune preuve publique vérifiable ne permettrait d'étayer les allégations formulées contre Jean Massillon. Le cabinet rappelle par ailleurs que le maire affirme mener, depuis le 27 janvier 2025, un combat contre les groupes armés et rejette toute forme de collusion avec ces derniers. Pour les proches du maire, les déclarations diffusées à l'antenne constituent un amalgame susceptible de porter atteinte à son honneur et à sa réputation. Le cabinet invoque la responsabilité journalistique dans sa mise au point. L'administration communale dit reconnaître l'importance de la liberté de la presse tout en appelant les professionnels de l'information à respecter les principes de vérification des faits et de crédibilité des sources. La liberté de la presse est sacrée. La manipulation de l'information ne l'est pas, soutient le cabinet qui estime que le journalisme doit s'appuyer sur des faits vérifiés, des sources crédibles et une responsabilité particulière face à la souffrance de la population. Cette réaction intervient dans un contexte particulièrement sensible à Kinskoff, marqué par les violences et les pertes humaines enregistrées au cours des derniers jours. Pour le cabinet du maire, les victimes et leurs familles ne doivent pas devenir l'objet d'une bataille politique.

Alors que les interrogations se multiplient autour de l'utilisation des numéros d'identification nationale dans le cadre de la constitution des listes de membres des partis politiques, l'Office national d'identification serre la vis en interne. Dans une note circulaire adressée à tout son personnel, la direction générale interdit formellement le vol, la copie, le transfert, la vente, la divulgation ou toute utilisation non autorisée des données auxquelles ses employés ont accès. Cette mise en garde intervient dans un contexte particulièrement sensible. Dans le cadre du processus électoral, les formations politiques sont appelées à fournir une liste de 30 000 membres, adhérents ou sympathisants, accompagnés notamment de leurs informations d'identification. Or, des formations politiques ont fait état d'anomalies concernant certains NINU. Des citoyens inscrits sur les listes d'une organisation apparaîtraient déjà associés à une autre formation politique. Une situation qui soulève des interrogations sur la provenance des informations utilisées, leur circulation et surtout le consentement des personnes concernées. À ce stade, les anomalies évoquées ne veulent pas automatiquement dire qu'une base de données de l'ONI a été piratée, volée ou communiquée à des acteurs politiques. C'est dans ce climat que la direction générale de l'ONI rappelle à ses employés leur obligation de probité, de confidentialité, de neutralité et d'impartialité. Elle souligne que ces exigences revêtent d'une importance particulière dans le contexte du processus électoral. Sur la protection des données, le message est sans équivoque. L'ONI interdit à tout employé, indépendamment de son niveau de responsabilité, de soustraire, copier, transformer, communiquer, divulguer, vendre, altérer ou utiliser sans autorisation les données, informations, fichiers ou documents auxquels il a accès dans l'exercice de ses fonctions. Tout employé dont l'implication dans un vol, une extraction, une divulgation, une manipulation ou une utilisation non autorisée de données serait établie à l'issue d'une enquête régulière, s'expose à des mesures disciplinaires pouvant aller jusqu'à la révocation. L'ONI prévoit également que les dossiers pourront être transmis aux autorités judiciaires compétentes, ouvrant ainsi la voie à d'éventuelles poursuites pénales.

Dans une série de rencontres réalisées la semaine dernière avec le gouvernement, la plupart des organisations politiques agréées ont plaidé pour une modification du décret électoral. La primature informe que le Premier ministre a demandé au Conseil électoral d'apporter les réponses appropriées aux problèmes soulevés par les groupements et partis politiques. Plusieurs responsables d'organisations, contactés par le quotidien Le Nouvelliste lundi soir, affirment avoir clairement soulevé, lors des rencontres avec le Premier ministre, la nécessité de modifier le décret électoral. En effet, de plus en plus d'acteurs politiques plaident pour des modifications dans le document. Les 30 000 adhérents exigés dans l'article 130, les nombreux documents exigés dans l'article 153 pour être candidat, les frais d'inscription exigés par l'article 157 sont entre autres les points considérés comme des irritants par les acteurs politiques.

Le parti Les Engagés pour le Développement, EDE, annonce avoir complété sur la plateforme du Conseil électoral provisoire l'inscription des 30 000 membres éligibles pour participer aux processus. Tout en réaffirmant son attachement aux valeurs démocratiques, EDE juge irréaliste la tenue des élections à la date du 13 décembre 2026, dénonçant les incertitudes politiques, sécuritaires et techniques entourant le calendrier de

0: bientôt 7h30, nous allons à la pause pour vous revenir avec un mot de sport.
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Haïti participera au tournoi masculin de football des Jeux panaméricains de Lima 2027. La Fédération haïtienne de football a confirmé la qualification le lundi 31 août 2026 sur sa page Facebook. Cette qualification fait suite au parcours de la sélection haïtienne U20 au championnat U20 de la CONCACAF 2026. La CONCACAF a attribué 4 places pour le tournoi masculin. Haïti sera accompagné du Costa Rica, du Mexique et des États-Unis. Selon la Fédération haïtienne de football, les places ont été attribuées sur la base de résultats du championnat U20 de la CONCACAF 2026. Une place revenait aux champions. Les 3 autres ont été attribuées aux meilleures sélections de la Caraïbe, de l'Amérique centrale et de l'Amérique du Nord. Haïti a ainsi obtenu sa place grâce à son classement parmi les meilleures équipes de la Caraïbe. Les jeunes Grenadiers auront donc l'occasion de se mesurer aux sélections du continent lors des Jeux panaméricains de Lima, prévus en 2027.

À 39 ans, la légende argentine de football, Lionel Messi, a annoncé lundi sa retraite internationale après plus de 2 décennies d'une relation passionnelle avec sa sélection, conclue par une finale perdue au Mondial. Du temps s'est écoulé depuis la finale et après y avoir beaucoup réfléchi, je veux vous annoncer à tous que je prends ma retraite avec l'équipe nationale. C'est une décision qui fait encore mal au plus profond de moi, mais je comprends que c'est le moment. A écrit sur son compte Instagram l'octuple Ballon d'Or qui a inscrit 125 buts en 207 sélections. Il ne me reste plus beaucoup de temps. Les étapes se succèdent et celle-ci me fait particulièrement mal. J'aime, j'ai aimé et j'aimerai toujours la sélection. J'ai tout donné, je n'ai plus rien à donner. Il y a de très bons jeunes qui arrivent derrière et qui méritent leur place, a poursuivi celui qui a encore inscrit un quadruplé ce week-end avec son club de l'Inter Miami. Dans son message, qui a généré plus de 7,5 millions de cœurs et 625 000 commentaires en 4 heures, Messi explique avoir écrit ces mots le 21 juillet, soit 2 jours après la finale du Mondial perdue contre l'Espagne. Le décès de son père et agent, Jorge Messi, survenu début août, l'a conforté dans sa décision de tourner la page, a-t-il expliqué. La retraite internationale de l'ancienne star du Barça et du Paris Saint-Germain crée un vide dans le monde du football, habitué aux prouesses du numéro 10 qui a connu sa première sélection en 2005 et laisse orphelin son rival de toujours, Cristiano Ronaldo, qui a admis en août qu'il envisageait de raccrocher bientôt les crampons. Merci d'avoir tout donné, merci d'avoir donné tant de joie à des millions de passionnés de foot, a commenté le président de la FIFA, Gianni Infantino. Tu te retires du football international en tant que champion du monde et comme l'un des meilleurs joueurs que notre sport ait connu, ajoute le patron de la Fédération internationale sur Instagram. Pour sa dernière compétition avec l'Argentine, Messi a régalé lors du Mondial cet été avec 8 buts, dont un triplé contre l'Algérie, mais il y est passé à côté de sa finale. En 2014, au Brésil, il avait déjà trébuché sur la dernière manche contre l'Allemagne 1-0. Son apothéose restera la Coupe du Monde de 2022 au Qatar, remportée aux dépens de la France au tir au but, au terme d'un scénario resté dans la légende de la compétition. Son palmarès avec l'Argentine comprend aussi 2 Copa América, un titre olympique, une finalissima contre l'Italie, championne d'Europe, et un mondial des moins de 20 ans en 2005. Ses succès en sélection ont cimenté sa place dans le panthéon du football argentin aux côtés de l'idole Diego Maradona. Juste merci, le plus grand de toute l'histoire, merci de nous avoir rendu tellement, mais tellement heureux. Tu n'imagines pas combien de sourires tu as fait naître. Tu es éternel, a réagi son coéquipier en sélection et à Miami, Rodrigo De Paul. Nous allons être reconnaissants toute notre vie d'être argentins, d'avoir hissé l'Argentine au sommet du monde, a salué Angel Di Maria, qui a côtoyé Messi au PSG en sélection. Je t'ai vu souffrir, tomber et te relever. Quelle fierté d'avoir été à tes côtés sur cette route et d'avoir vu réaliser tous tes rêves. Tu méritais cette histoire et bien plus encore, mon témoin à l'infini, a commenté son épouse Antonella Roccuzzo sur Instagram. Merci beaucoup, homme impossible, a réagi le président Javier Milei sur X. Dans les rues de Buenos Aires, des porteños disaient ressentir la fin d'une ère. Ernesto Godoy, enseignant de 38 ans, saluait pour l'AFP une carrière hallucinante, un profil de sportif comme il y en a très peu, une façon de jouer au football qui est un mélange de constance technique et de football de rue. Il y a eu Maradona, un vide, puis Messi, et maintenant nous allons vivre ce vide, vivre sans Messi, comme lorsque l'Argentine a vécu sans Maradona, anticipe-t-il. La relation entre Messi, qui a quitté son pays natal à 13 ans pour rejoindre le centre de formation de Barcelone, et sa sélection a connu de nombreux épisodes pas toujours heureux. Le joueur avait ainsi annoncé sa retraite internationale en 2016, à la suite d'une 3e défaite en finale de la Copa América. Quelques semaines plus tard, il revenait sur sa décision. La Pulga a confié, après le décès de son père, qu'il ne se voyait pas jouer encore longtemps. Messi est sous contrat jusqu'à la fin de la saison 2028 avec l'Inter Miami. « Je pars avec la sérénité et la fierté de vous avoir offert, avec mes coéquipiers, des moments de rêve. C'était incroyable de vivre tout cela avec vous. Je vous aime. Merci à Dieu de m'avoir fait argentin », a écrit Messi en conclusion sur son message d'adieu. Alors, une page se tourne avec Lionel Messi qui quitte la sélection argentine.
Peut-être que tous nous ne réalisons pas quelle chance nous avons eue de vivre en direct ce phénomène qu'a été Lionel Messi. On arrête ici pour le sport. Dans un instant, je vous reviens avec les nouvelles internationales.

0: Une seule personne reste portée disparue après la crue éclair qui a fait deux morts durant le week-end dans le Grand Canyon, un des sites touristiques les plus célèbres de l'ouest des États-Unis. C'est ce qu'ont annoncé lundi les autorités du parc national. Reportage France 24.
1: 48 heures après le drame, un épais brouillard s'est emparé du Grand Canyon. Une partie du parc national est restée fermée toute la journée et de nombreux touristes ont dû être évacués.
2: Alors que nous dînions, nous avons reçu un appel nous informant que nous devions partir, car tout allait fermer. Nous avions réservé pour 5 nuits, mais nous n'avons finalement pu y passer qu'une seule.
1: Les importants orages de ces derniers jours ont entraîné une crue éclair qui a touché samedi le Bright Angel Canyon et la zone de Phantom Ranch, surprenant de nombreux randonneurs. Les opérations de secours ont permis d'évacuer bon nombre de touristes, mais les recherches se poursuivent.
3: Nous avons deux décès. Un corps a été retrouvé dimanche et un autre au cours des deux dernières heures. Il s'agit de deux adultes. Une personne est actuellement portée disparue. Nous bénéficions du soutien de la patrouille frontalière et d'équipes de recherche et de sauvetage.
1: La force de l'eau a détruit de nombreuses infrastructures du parc, à commencer par l'unique canalisation alimentant le Grand Canyon. Des restrictions ont ainsi été imposées aux visiteurs.
4: L'unique conduite d'eau vitale desservant les millions de visiteurs du Grand Canyon a été gravement endommagée par des crues soudaines. Selon certaines estimations, environ 40% de la conduite Trans-Canyon ont été endommagés ou détruits.
1: Les services des parcs nationaux et de la météo ont mis en garde. Le phénomène pourrait se reproduire. Des orages et d'importantes pluies étaient attendus ce lundi.
0: Emmanuel Macron et le Premier ministre suédois Ulf Kristersson vont signer lundi à Stockholm un contrat de 4,3 milliards d'euros pour la vente par la France de 4 frégates à la Suède qui consacre la coopération militaro-industrielle entre les deux pays sur fond de menaces russes croissantes en Europe. Reportage France 24.
1: On connaissait le couple franco-allemand, voici désormais l'amitié franco-suédoise. Une complicité naissante dont la vente de 4 frégates de défense et d'intervention est l'un des aboutissements. L'acquisition d'un montant de 4 milliards 300 millions d'euros fait écho à la vente en décembre dernier de 2 avions de surveillance Global Eye du groupe suédois Saab à la France. Une coopération qui a pour but de renforcer la défense européenne et celle de l'OTAN.
5: Je souhaite que cette nouvelle phase de la relation bilatérale soit mise au service d'une Union européenne plus sûre d'elle-même, de ses valeurs, plus prospère et plus verte, plus forte et plus résiliente, en un mot, plus souveraine.
1: Ce rapprochement s'est initié dès 2017 et n'a fait que se renforcer depuis, à la lumière de l'invasion russe à grande échelle en Ukraine. En 2026, la Suède a ainsi accepté de rejoindre la

0: dissuasion nucléaire avancée proposée par Emmanuel Macron. Les deux pays doivent également signer ce lundi un accord de coopération de défense dans les domaines opérationnels, capacitaires et industriels. Les deux alliés avaient à cœur d'acter leur rapprochement rapidement. La signature de ce nouvel accord intervient en effet à moins de 2 semaines des élections législatives du 13 septembre en Suède, où la coalition de droite du Premier ministre suédois est distancée dans les sondages.
1: Présidentiel 2027, le Rassemblement national veut sanctionner le port du voile par une amende. Pas de police du vêtement. Le président du Rassemblement national, Jordan Bardella, s'est montré prudent lundi sur la mise en place d'amendes pour sanctionner le port du voile dans l'espace public, renvoyant ce débat à un référendum sur l'idéologie islamiste si Marine Le Pen devenait présidente. Reportage France 24.
2: Si le Rassemblement national arrive au pouvoir, les femmes musulmanes pourront-elles encore porter leur voile dans l'espace public? Pour Jean-Philippe Tanguy, député proche de Marine Le Pen, la réponse est non.
3: Vous avez des gens qui ne mettent pas leur ceinture de sécurité. Bah, quand ils ne mettent pas leur ceinture de sécurité, ils ont une amende. Parce qu'il y a des gens des femmes qui portent le voile alors qu'il est interdit, bah, elles auront une amende. Voilà.
2: Le montant de l'amende n'est pas encore défini, mais cette proposition fait réagir. À Meaux, cette mère de 2 enfants, musulmane, ne comprendrait pas que le port du voile soit sanctionné.
4: On est libre de vouloir mettre en foulard comme... De ne pas le mettre, en fait. Moi, généralement, je porte pas de foulard, mais ça ne me gêne pas de temps en temps comme ça de le mettre et puis de sortir.
2: Un avis partagé par d'autres.
5: Interdire le voile, on ne peut pas interdire de pratiquer la religion aux gens. Et encore moins sur l'espace public. Et même un peu partout, moi, je trouve que c'est n'importe quoi de vouloir interdire ça.
2: Mais certains habitants approuvent cette idée.
6: Je pense que c'est une bonne proposition.
7: Et pourquoi ?
6: Parce que après c'est la porte ouverte à tout, quoi.
2: Cette mesure, longuement débattue en interne, est décriée par les adversaires politiques du Rassemblement national, de gauche comme de droite.
8: La laïcité, c'est la neutralité de l'État. Ça n'a jamais été la police du vêtement dans l'espace public. Et le Conseil d'État l'a rappelé déjà 100 fois. Donc il serait bien que le Rassemblement national le comprenne enfin.
9: J'y suis pas favorable, ça correspond pas à ma conception des choses. Et d'ailleurs, j'ajoute que cette proposition, elle est démagogique et impraticable. Ils le savent très bien.
2: Cette mesure pourrait contrevenir à certains principes de la Constitution et de la Convention européenne des droits de l'homme. Mais le RN ne s'interdit pas de procéder par référendum pour tenter d'instaurer cette interdiction.
1: En Iran, nouvelles frappes américaines, les premières en 1 mois. Reportage.
10: Après 1 mois d'accalmie, le retour des bombes. Dimanche, les États-Unis ont frappé l'île iranienne de Larak, située dans le détroit d'Ormuz, affirmant y avoir détecté une activité menaçant la navigation.
11: Les forces des gardiens de la révolution islamique ont été observées en train de se préparer à lancer des roquettes chargées de mines marines dans le détroit d'Ormuz.
10: Une attaque confirmée par l'Iran qui déplore 2 morts et 2 blessés.
12: Le corps des gardiens a affirmé que les fils de la République islamique d'Iran répondraient à cette attaque et que l'agresseur serait puni.
10: Dans la foulée, l'Iran dit avoir visé des bases américaines en Jordanie. Amman annonce avoir intercepté 8 missiles. En plus de ces nouvelles frappes, l'administration Trump intensifie sa guerre économique contre l'Iran. Washington compte adopter chaque semaine de nouvelles sanctions dites secondaires visant les partenaires commerciaux de l'Iran, comme les banques qui traitent les fonds iraniens ou soutiennent le régime. Des mesures qui pourraient aller jusqu'à l'exclusion totale d'une banque du système financier basé sur le dollar. Washington veut convaincre les pays du G20 de rejoindre sa guerre économique lors de la réunion des ministres des Finances qui débute lundi. Mais la Chine a déjà annoncé vouloir poursuivre ses échanges avec l'Iran, dont elle est le premier partenaire commercial.
1: Une attaque massive de missiles balistiques et de drones russes a tué au moins 12 personnes à Kiev et dans sa région, dont 7 dans un dépôt ferroviaire de la capitale. C'est ce qu'ont fait savoir mardi matin les autorités ukrainiennes. Reportage France 24.
13: Des explosions à répétition dans le ciel de Kiev dans la nuit de lundi à mardi. L'Ukraine a subi une nouvelle série d'attaques aériennes russes faisant plusieurs victimes. Un dépôt ferroviaire a été touché selon les autorités, ainsi qu'un bâtiment résidentiel comme on peut le voir ici.
0: L'armée russe a mené une attaque massive de missiles et drones de combat et ciblé délibérément des installations civiles et des bâtiments résidentiels.
13: Malgré les images de dégâts visibles sur cet immeuble d'habitation, la Russie affirme avoir visé uniquement des infrastructures militaires et énergétiques.
14: Les forces russes ont visé des entreprises du complexe militaro-industriel ainsi que du secteur du combustible et énergétique dans la ville de Kiev et sa région, impliquées dans la production de systèmes de missiles, de systèmes sans pilote et de leurs composants.
13: La Russie affirme avoir aussi visé les ports d'Odessa et de Tchornomorsk au sud de l'Ukraine. De son côté, Kiev riposte et a notamment frappé le port stratégique russe d'Oust-Louga près de Saint-Pétersbourg en mer Baltique.
1: Un camion équipé d'une petite unité de dessalement circule dans les camps des déplacés du sud dans la bande de Gaza pour fournir de l'eau potable aux habitants. L'installation traite l'eau de mer sur place pour la rendre propre à la consommation. Reportage France 24.
15: Dès l'arrivée du camion-citerne dans ce camp de déplacés, les habitants affluent pour obtenir leur ration quotidienne. Quelques litres seulement pour boire ou cuisiner. Ici à Khan Younes, l'eau potable manque, comme partout ailleurs à Gaza. Selon l'UNICEF, les bombardements israéliens ont détruit ou endommagé près de 90% des infrastructures d'eau et d'assainissement dans l'enclave. Alors que le thermomètre dépasse les 30 degrés, les camions de dessalement comme celui-ci deviennent vitaux.
16: Grâce à une unité mobile de dessalement, l'eau salée peut être prélevée directement et dessalée, fournissant ainsi de l'eau douce à la population. Cela permet aux gens de gagner un temps précieux qu'ils consacraient auparavant à aller chercher de l'eau.
15: La plupart des habitants dépendent du passage de ces camions. Chacun contient environ 10 000 litres, soit l'équivalent d'une journée d'eau potable pour 1 600 personnes, bien loin de couvrir les besoins des 2 millions d'habitants de la bande de Gaza. 63% des ménages survivent avec moins de 6 litres d'eau par personne et par jour. Outre l'eau de mer, les eaux usées sont également recyclées pour un usage quotidien.
17: Une fois traitées, ces eaux usées ne sont pas assez propres pour être consommées, mais elles conviennent au lavage ou aux sanitaires. Plutôt que d'utiliser de l'eau potable pour les tâches quotidiennes, les gens ont recours à cette eau.
15: Privés d'électricité depuis près de 3 ans, les installations de pompage et de dessalement d'eau dépendent de générateurs vieillissants qui fonctionnent au diesel. L'entrée de nouveaux équipements dans l'enclave est toujours interdite. Une pénurie d'huile pour moteur contraint à réduire le pompage de l'eau et paralyse totalement les services d'assainissement.
1: Interrogé lundi par la radio Cadena Ser, Pedro Sanchez a assuré qu'aucun des services de renseignement étrangers avec lesquels Madrid coopère habituellement n'avait fourni d'éléments laissant penser que les autorités marocaines avaient joué un rôle dans cette arrivée massive. Reportage Africa News.
18: Un mois après l'arrivée massive de migrants à Ceuta, Pedro Sanchez affirme que l'enquête se poursuit. Plus de 70 000 personnes avaient franchi la frontière fin juillet à pied ou à la nage depuis le Maroc, dans un afflux chaotique qui a fait des dizaines de morts. Le Premier ministre espagnol écarte toutefois toute responsabilité de Rabat. Il affirme qu'aucun service de renseignement partenaire de l'Espagne n'a signalé une quelconque implication des autorités marocaines dans cette crise migratoire. Pedro Sanchez reconnaît en revanche que les services espagnols n'avaient pas anticipé l'ampleur de l'afflux. Il appelle à privilégier la coopération avec le Maroc plutôt que la méfiance et dénonce les fausses informations diffusées sur les réseaux sociaux. Si la majorité des migrants est rapidement retournée au Maroc, plusieurs milliers restent à Ceuta. Madrid prévoit 6 000 places d'accueil et une aide supplémentaire de 168 millions d'euros pour soutenir l'enclave et gérer cette crise migratoire.
1: L'Italie prolonge la suspension de Schengen avec Madrid de 15 jours après les tensions à Ceuta. Reportage Euronews.
19: Le gouvernement italien a annoncé une prolongation de 15 jours de la suspension de l'accord de Schengen avec l'Espagne après l'afflux massif d'au moins 72 000 migrants en provenance du Maroc dans l'enclave espagnole de Ceuta en juillet. Les contrôles aux frontières pour les voyageurs arrivant d'Espagne devaient initialement prendre fin le 31 août. Mais ces derniers jours, Rome a expliqué que la situation dans l'enclave espagnole restait critique, avec jusqu'à 10 000 migrants en situation irrégulière toujours présents dans la ville, ce qui provoque encore de fortes tensions avec la population locale. La situation est loin de s'être améliorée, a assuré le gouvernement italien. Rome a réaffirmé qu'elle ne souhaitait pas entrer en conflit avec Madrid et que les contrôles ne concerneraient que les ressortissants de pays tiers, sans impact pour les Italiens, les Espagnols ou les autres Européens. Ces derniers jours, le ministre espagnol des Affaires étrangères, Manuel Álvarez, a qualifié la décision du gouvernement italien d'injustifiée et d'affront à la dignité des Espagnols, motivée uniquement, selon lui, par des considérations électorales.
1: Au Niger, des habitants manifestent leur soutien aux militaires au pouvoir. Nous écouterons ce reportage à notre retour après la pause.

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0: Des dizaines de soldats ont été tués ou arrêtés après qu'un groupe de jeunes militaires a tenté de se mutiner dans la capitale du Niger. Les militants au pouvoir ont déclaré avoir repris le contrôle et des habitants se sont rassemblés pour leur manifester leur soutien. Reportage Africa News.
1: Des dizaines de soldats ont été tués ou arrêtés à Niamey après qu'un groupe de jeunes militaires a tenté de se mutiner dans la capitale du Niger. Pendant 24 heures de troubles, le corps africain russe a fourni un appui aérien et terrestre aux forces locales pour résister à la rébellion. La chaîne publique RTN a diffusé des images montrant des dizaines de soldats, pour la plupart jeunes, défilant en public. Des habitants se sont rassemblés pour manifester leur soutien aux militaires au pouvoir.
2: Nous n'acceptons pas que des individus mal intentionnés essaient de nous déstabiliser, essaient de déstabiliser ce processus émancipatoire que nous avons reçu. Parce que jusque-là, les ennemis externes que nous avions chassés, ils ont juré qu'ils prendront toutes les dispositions nécessaires pour nous déstabiliser, pour créer des différends.
1: Nous sommes sortis aujourd'hui pour manifester notre soutien aux autorités et montrer que nous ne restons pas les bras croisés. Jeunes et vieux, nous restons tous vigilants. Chaque jour, nous prions Allah de nous protéger car il nous a donné de bons dirigeants comme Abdourahmane Tiani qui s'engage à sauver notre pays. Des coups de feu et des explosions se sont fait entendre toute la nuit de vendredi à samedi dans une base militaire stratégique. L'événement semblait avoir été orchestré par de jeunes soldats mécontents de l'aggravation de la violence des militants sous le régime militaire.
0: En RDC, l'épidémie d'Ebola dépasse les 6000 cas confirmés. Reportage Africa News.
3: En République démocratique du Congo, l'épidémie d'Ebola a franchi un nouveau seuil. D'après les chiffres communiqués lundi par le ministère de la Communication, 6041 personnes sont infectées et 2911 en sont mortes. Cette épidémie est désormais la plus importante de l'histoire du pays, dépassant celle de 2018-2020. Les équipes de riposte sont déployées dans 6 provinces touchées avec un effort particulier concentré sur l'Ituri, le Nord Kivu et le Haut-Uele. Le bilan pourrait encore s'alourdir dans les prochains jours. Face à l'urgence de la situation, pas moins de 4 vaccins étaient déjà en cours de mise au point aux États-Unis, au Canada, au Royaume-Uni et à Singapour, tous soutenus par la CEPI, la Coalition pour les innovations en matière de préparation aux épidémies. Un partenariat international public-privé basé à Oslo. Dans la foulée, l'Égypte a annoncé la mise au point d'un vaccin candidat contre le variant Bujumbura.
0: L'Éthiopie pourrait profondément modifier son système politique. Après plusieurs semaines de dialogue national, les participants ont largement soutenu une réforme constitutionnelle visant à fusionner les fonctions du Premier ministre et de président pour créer une présidence exécutive. Reportage Africa News.
4: En Éthiopie, un dialogue politique national ouvre la voie à une profonde réforme du pouvoir. Après plus d'un mois de discussion, les délégués ont largement soutenu la création d'une présidence exécutive fusionnant les fonctions de Premier ministre et de président. La réforme pourrait être soumise au Parlement dès octobre. Elle pourrait permettre à Abiy Ahmed, au pouvoir depuis 2018 et dont le parti domine largement l'Assemblée, d'accéder à cette nouvelle présidence dotée de pouvoirs exécutifs renforcés. Pour ses partisans, ce système permettrait de mieux représenter les différentes communautés du pays et de renforcer l'unité nationale. Mais ses détracteurs redoutent au contraire une concentration accrue du pouvoir entre les mains d'Abiy Ahmed. La réforme intervient dans un pays toujours marqué par de profondes divisions ethniques et des conflits armés en Oromia et Amhara. Plusieurs partis d'opposition et groupes armés ont boycotté le dialogue, estimant qu'il ne permettra pas à lui seul de ramener durablement la paix et la stabilité.
0: La participation au référendum constitutionnel organisé dimanche en Guinée-Bissau est estimée à plus de 55% selon la Commission nationale des élections qui a fait état d'un scrutin calme et sans incident majeur. Les résultats sont attendus sous 3 à 7 jours. Reportage Africa News.
5: En Guinée-Bissau, plus de 55% des électeurs auraient participé au référendum constitutionnel organisé dimanche selon la Commission nationale des élections. Le projet, soumis au vote, prévoit notamment de renforcer les pouvoirs du président qui pourrait nommer et limoger le Premier ministre et de réduire le nombre de députés de 102 à 65. Le Parti africain pour l'indépendance de la Guinée et du Cap-Vert, principale formation d'opposition, avait appelé au boycott. Les résultats sont attendus sous 3 à 7 jours à l'approche de la présidentielle prévue le 6 décembre.
0: Frayeur ou coup de communication réussi. En Afrique du Sud, le survol à très basse altitude de deux avions d'Air Link au-dessus d'un stade bondé du Cap a enflammé les réseaux sociaux. Le spectacle promotionnel était destiné à lancer le choc entre les Springboks et les All Blacks. Reportage France 24.
6: Frayeur au coup de communication réussi, en Afrique du Sud, le survol à très basse altitude de deux avions d'Air Link au-dessus d'un stade bondé du Cap a enflammé les réseaux sociaux. La démonstration aérienne organisée à la veille du choc de rugby entre les Springboks et les All Blacks a été vivement critiquée par de nombreux internautes et médias qui l'ont jugée dangereuse et irresponsable. Selon plusieurs témoignages, les appareils auraient survolé l'enceinte à une cinquantaine de pieds seulement, suscitant l'inquiétude des spectateurs. Face à la polémique, Air Link assure que le survol préparé et autorisé par l'aviation civile sud-africaine était un spectacle promotionnel destiné à lancer cette affiche mythique du rugby mondial. La démonstration spectaculaire pour les uns, imprudente pour les autres, lance le débat sur les limites des shows publicitaires sportifs.
0: La NASA a lancé dimanche le télescope spatial Roman, destiné à accomplir une cartographie du cosmos, entreprise de plusieurs années qui ambitionne de lever le voile sur certains des plus grands mystères physiques. Reportage France 24.
7: 3, 2, 1, ignition and liftoff.
8: Le télescope Roman quitte la Terre pour une durée de 5 ans. Il fait route vers une destination située à 1,5 million de kilomètres de notre planète.
9: Le télescope s'est séparé de la fusée Falcon Heavy. Ses panneaux solaires, ses instruments inférieurs et son pare-soleil ont été déployés. Les équipes au sol du centre de la NASA reçoivent les données de télémétrie de Roman et apparemment, tous les systèmes fonctionnent normalement.
8: Roman peut donc commencer sa mission, cartographier l'espace et son immensité, grâce à un champ de vision 100 fois supérieur à celui du télescope Hubble. Il pourrait notamment percer deux des plus grands mystères non résolus de la physique, la matière noire et l'énergie noire, qui représenteraient 95% de notre univers, selon les astronomes. Autre révélation envisagée, la découverte de 100 000 nouvelles exoplanètes, de quoi établir un nouvel atlas de l'univers.
10: Pourquoi accordons-nous autant d'importance aux exoplanètes? Parce que l'un des principaux objectifs de la NASA est de répondre à la question « Sommes-nous seuls dans l'univers ?» Que l'on s'intéresse à l'espace ou à la technologie, chacun lève les yeux vers le ciel en se demandant « Suis-je seul ? Sommes-nous seuls ? Existe-t-il une autre Terre ? Une Terre 2.0 qui m'observe en retour ? Grâce à Roman, nous allons faire un bond de géant. »
8: Le télescope Roman est conçu pour fonctionner en complément de Webb et de Hubble. Selon les scientifiques, les données recueillies pourraient remettre en question certaines de leurs hypothèses fondamentales sur la formation de l'univers. Ils espèrent obtenir de premières images d'ici la fin de l'année.
0: Fin du segment international, nous allons à présent parler d'Haïti.

Sasage Louis a été installé ce lundi 31 août 2026 comme nouveau vice-délégué de l'arrondissement de Jacmel. La cérémonie s'est tenue au bureau de la délégation départementale en présence de plusieurs personnalités. Le délégué départemental du Sud-Est, Jude-Pierre Michel Lafontan, a procédé à son installation. Le vice-délégué sortant, Similien Saint-Luc, lui a prodigué quelques conseils. De son côté, Sassage Louis s'est dit engagé à travailler en étroite collaboration avec la délégation au bénéfice de la population.

Les résultats des examens du baccalauréat NS4, publiés ce week-end par le ministère de l'Éducation nationale et de la formation professionnelle, mettent en évidence plusieurs performances remarquables dans le Nord-Est. Le palmarès départemental des 10 premiers lauréats est dominé par des établissements de Rouyn-Namètre, de Trou-du-Nord et de Fort-Liberté, tandis que 9 écoles ont enregistré un taux de réussite de 100%. En tête du classement départemental figure Gabriel Mos-Stéti-Fils du Collège Dominique Savio de Rouyn-Namètre avec un total de 1612 points sur 1900, soit une moyenne de 84,8%. Il est suivi de Louis Mendiali de l'école SNH du Trou du Nord qui obtient 1605 points pour une moyenne de 84,5%. La troisième place revient à Daniela Jérôme de l'école externat Saint-François d'Assise de Rouyn-Namètre avec 1592 points et une moyenne de 83,8%.

Raphaël André alerte sur les conditions de fonctionnement de l'école nationale communautaire de la Gosseline, également connue sous le nom de La Merci. Il appelle le ministère de l'Éducation nationale et les responsables départementaux à intervenir en faveur de l'établissement.

Le regroupement politique des acteurs favorables à la Cour de cassation et alliés critique le gouvernement qui, selon lui, ne fait rien pour résoudre le problème d'insécurité qui s'aggrave de jour en jour dans le pays. Il annonce par la même occasion un mouvement de mobilisation pour le 4 septembre 2026 afin d'exiger le départ du Premier ministre Alex Didier Fils-Aimé de la tête de l'État. Nous écoutons un son de la RTG.

0: Garantie, objectif général de cette grande conférence de presse, c'est d'annoncer le grand public national et international dans notre démarche de poursuivre la mobilisation populaire démocratique citoyenne garantie par la Constitution de 1987, son droit de rêve pour nous manifester. En plus, on va demander peuple là. 4 septembre, non, c'est pour le sortir de la rue. Mais quand le bilan négatif, catastrophique, de 24 mois, de l'équipe municipale de mon pays, il y a fait belle. On va demander le sortir de la rue pour le 4 septembre sur l'autoroute de Delma. Pour une manifester, c'est l'objectif général de poursuivre la mobilisation populaire démocratique citoyenne et convoquer le peuple haïtien dans la manifestation 4 septembre.
1: Ce qui permet nous là, matin, dans l'espace ça, c'est pour nous dénoncer l'insécurité criante qui a développé dans la société. En particulier, insécurité, massacre qui s'est fait dans 15 fois tout récemment, côté que plus passé 50 personnes perdu la vie, sans compter ça ou pas joindre. Nous-mêmes, dans l'action favorable à la Cour de cassation, nous demandons pour Alix Didier Fils-Aimé retirer l'école, côté que nous réclamons un pouvoir bicéphale, qui a gagné un président qui sorti dans la Cour de cassation, avec un Premier ministre de consensus. Vendredi 4 septembre, nous apprenons la RIA pour nous faire gouvernement Alix Didier Fils-Aimé. Tant de la raison.
2: Nous demandons à chaque monde et chaque haïtien qui conscient qui veut le pays avancer, nous devons mobiliser, nous devons prendre la RIA pour nous guider. 4 septembre, 4 septembre, soudainement, pour nous dire non. La procédure de l'étoile, l'élection n'a pas pris. Ce n'est pas l'élection nous-mêmes, après pas voir la cassation de Paris. Mais nous parlons de l'étoile. Nous parlons de l'élection n'a pas pris. Plus de problèmes.
3: Des vidéos circulant sur les réseaux sociaux depuis quelques jours montraient un policier de la PNH humilié par des hommes armés dont l'authenticité et les circonstances exactes restent à confirmer. Une dernière vidéo montrerait les ravisseurs affirmant qu'ils comptent libérer le policier. Certaines publications relaient aussi des allégations non vérifiées sur la vie privée de la victime.

0: présent, je vous invite à écouter l'intervention d'Haïti, du représentant d'Haïti, lors de la réunion d'urgence sur la situation sécuritaire en Haïti, donc à l'Organisation des Nations Unies. Un son de la RTG.
1: Au nom du gouvernement et du peuple haïtien, je tiens à exprimer notre gratitude pour cette marque de solidarité envers mon pays. Je remercie également M. Luis Massieu et M. Hendrik Ouattara-Traoré pour leurs exposés. Je reconnais aussi la présence de pays amis comme le Brésil, le Mexique et l'Argentine. Le gouvernement haïtien condamne avec la plus grande fermeté ces actes d'une extrême barbarie. Nous exprimons notre profonde solidarité avec les victimes, leurs familles, ainsi que les communautés frappées par cette violence et demeurons mobilisés pour apporter les réponses urgentes à la hauteur des défis sécuritaires. Ces attaques constituent une nouvelle démonstration de la capacité de violence et de terreur des groupes criminels armés, malgré les efforts considérables déployés par la police nationale d'Haïti et les forces armées d'Haïti, qui demeurent pleinement mobilisées sur le terrain avec l'appui de la force de répression des gangs. L'odieuse agression criminelle perpétrée à Kinskoff fait apparaître l'impérieuse nécessité pour la communauté internationale d'accélérer le déploiement de la FRG pour atteindre l'effectif prévu de 5 500 membres dans les meilleurs délais et surtout de lui donner pleinement les moyens nécessaires à l'accomplissement de sa mission aux côtés des forces nationales de sécurité. Madame la Présidente, face à l'agression armée perpétrée contre la population de Kinskoff par les groupes criminels armés, le Premier ministre, M. Alix Didier Fizeme, a réuni d'urgence le Conseil supérieur de la police nationale, les forces armées d'Haïti, ainsi que le haut état-major de la force de répression des gangs. Toutes les forces de sécurité sont placées en état d'alerte maximale afin de reprendre progressivement le contrôle des espaces occupés par les gangs. Les instructions sont claires, protéger, sécuriser et rétablir l'autorité de l'État. Parallèlement, le gouvernement, à travers le ministère de la Santé publique et de la Population et le Fonds d'assistance économique et sociale, est mobilisé pour porter secours aux victimes et à leurs familles dans le cadre de l'assistance humanitaire d'urgence. Madame la Présidente, au cours des dernières années, le Conseil de sécurité a adopté plusieurs décisions importantes concernant Haïti, pour accompagner le gouvernement dans ses efforts visant à rétablir la sécurité et l'autorité de l'État. Le gouvernement haïtien conduit par le Premier ministre Alix Didier Fizeme poursuit cette même dynamique, notamment à travers la mise en œuvre du projet P4000 qui vise à accroître substantiellement les effectifs et les capacités opérationnelles de la PNH, la police nationale d'Haïti. En outre, le gouvernement poursuit le renforcement des forces armées d'Haïti par le recrutement et la formation de nouveaux militaires appelés à contribuer à la sécurisation du territoire. Aujourd'hui, il nous faut une plus grande synergie au niveau international pour appuyer le gouvernement dans le rétablissement de la sécurité, condition essentielle à l'organisation des prochaines élections dans le pays. À cet égard, nos actions doivent être orientées vers l'amélioration du déploiement de la force de répression des gangs. Dans cet ordre d'idées, nous remercions le Tchad, la Mongolie et la Côte d'Ivoire qui ont déjà signé avec Haïti des accords en vue de rejoindre la FRG. Des démarches sont en cours avec la Jamaïque, le Sri Lanka, le Bangladesh et le Guatemala. Nous appelons les membres de la communauté internationale à renforcer leur contribution au respect et à la mise en œuvre de l'embargo décrété sur les armes par la résolution 2653 du comité des sanctions du Conseil de sécurité concernant Haïti, afin de tarir les flots d'armes et de munitions qui alimentent la violence des groupes armés. Madame la Présidente, l'urgence de la situation appelle à une réponse rapide, coordonnée et résolue. Haïti continue de compter sur l'appui de ses partenaires de la communauté internationale pour l'accompagner dans ses efforts visant à rétablir durablement la sécurité, restaurer pleinement l'autorité de l'État et créer les conditions nécessaires à la tenue des élections.

L'Union des parents d'élèves progressistes d'Haïti tire la sonnette d'alarme. L'organisation pointe du doigt des hausses tarifaires abusives dans plusieurs établissements privés, atteignant parfois 50%, ce qui asphyxie les familles déjà confrontées à une grave crise économique. Au-delà de la pression financière, l'insécurité systémique et les violences armées ont entraîné la fermeture ou la destruction de plus de 1700 écoles à travers le pays. L'association exige des mesures gouvernementales urgentes pour garantir la sécurité des élèves et des enseignants tout en encadrant strictement les scolaires. Nous allons observer notre dernière pause à cette édition de Réveil Matin. Il est bientôt 8h30.

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Il y a des moments où la priorité donnée au chantier de demain interroge profondément face aux tragédies d'aujourd'hui. Alors que la population vit au quotidien sous la coupe de gangs qui terrorisent des quartiers entiers, bloquent les grands axes et asphyxient l'économie, les autorités nous parlent de plans de développement à long terme pour les forces armées d'Haïti. Une question s'impose brutalement. Est-ce vraiment le moment? Une armée engagée dans une guerre asymétrique pour sa propre survie et celle de sa population peut-elle se payer le luxe de se projeter sur des chantiers institutionnels à horizon 10 ou 15 ans alors que le présent nous échappe? Quand la maison brûle, on ne dessine pas les plans de la future caserne, on sort les tuyaux. L'actualité récente vient une fois de plus enfoncer le clou de manière tragique. Cette énième tuerie à Kinskoff vient frapper des citoyens livrés à eux-mêmes. Le plus révoltant, ce n'était même pas une attaque surprise. Les bandits avaient prévenu. Ils avaient annoncé leurs méfaits et pourtant, la réponse sécuritaire n'a pas été au rendez-vous. Pour le citoyen qui subit cette terreur au quotidien, voir que des alertes claires restent sans réponse pendant que le haut commandement disserte sur des visions stratégiques à long terme crée une impression pénible de décalage. Chaque gourde, chaque heure de travail de nos responsables et chaque ressource logistique devrait être consacré à une seule priorité absolue, la prévention des massacres, la reprise du territoire et la protection immédiate des familles. Pourtant, le dilemme reste cruel. En tant qu'observateur, on perçoit aussi l'impasse. L'armée actuelle, dans sa structure et ses effectifs réduits, manque cruellement de moyens pour faire face à la menace. Les bandits sont parfois mieux armés que les forces de sécurité, estime d'ailleurs le chef de l'armée, Derby Guerri. Ce constat lucide du haut commandement illustre parfaitement le drame du terrain. Nos forces se battent avec un désavantage matériel criant face à des groupes criminels suréquipés. Sans planification, sans recrutement et sans formation adaptée, nos soldats risquent d'être condamnés à un rôle de simple force d'appoint. Mais pour mener de front la gestion de l'urgence et la reconstruction d'une institution, il faut une rigueur absolue. Sur le plan tactique, stopper l'hémorragie, anticiper les attaques annoncées, appuyer la PNH, sécuriser les axes et redonner de l'air à la population. C'est là que les résultats doivent être visibles, immédiatement. Sur le plan stratégique, poser en arrière-plan les bases d'une formation souveraine pour éviter de dépendre indéfiniment de l'extérieur, mais sans jamais cannibaliser les ressources nécessaires au combat du jour. Je ne suis ni expert ni stratège en défense. Je m'exprime ici simplement comme un citoyen inquiet. Un citoyen qui regarde la situation s'aggraver, qui constate l'absence de résultats probants sur le terrain et qui s'interroge sur le risque réel d'une dispersion des efforts. Personne ne conteste la nécessité pour Haïti d'avoir à terme une force de défense professionnelle et structurée. Mais tout est une question de séquence et de crédibilité. On ne peut pas demander à un peuple assiégé de se nourrir de promesses pour demain alors que des massacres annoncés se produisent aujourd'hui. Si les autorités veulent légitimement bâtir l'armée de demain, elles doivent d'abord prouver qu'elles sont capables de sécuriser nos rues et nos communes aujourd'hui. Le long terme ne doit en aucun cas servir d'alibi à l'impuissance du présent.

0: Nous disons bonjour à Franz Voltaire. Bonjour, cher professeur, comment ça va? Allô, Franz?
1: Oui, bonjour, Thilo.
0: Comment ça va?
1: Eh ben, rien ne va mal.
0: Rien ne va mal. On regarde cette actualité et on commence par quelque chose qui pourrait nous intéresser, c'est qu'on parle d'une présidence exécutive en Éthiopie. Ils veulent, on va dire rapidement, combiner le poste de premier ministre à celui de président. Est-ce que ce n'est pas quelque chose du genre qui serait mieux à Haïti, puisque on a une constitution où le président devrait être en retrait et le premier ministre, lui, opérer vraiment la marche du gouvernement? Et comme ça a été le cas, je pense que c'est la seule fois qu'on a vu ça avec la tortue et puis Boniface. Mais très souvent,
1: oui, mais on était dans des gouvernements imposés, des gouvernements négociés, des gouvernements de transition. Le problème d'un poste de premier ministre dans un pays comme Haïti, où il y a une forte tradition de présidentialisme, et je pense que c'est ce qui a incité les auteurs de la Constitution de 1987 à essayer d'avoir un parlement relativement fort. Mais le parlement tel qu'il a, les parlements tels qu'ils ont été élus en Haïti et avec son budgétivore, les parlements ne représentent pas dans la réalité la population, à la fois parce que ceux qui ont été élus, ou du moins la grande majorité, sont incompétents, sont corrompus, et il n'y a pas, je dirais, un système politique relativement stable, tel que les systèmes de Westminster qui ont joué jusqu'à présent, comme au Canada, dans les pays de la Caraïbe anglophone, dans les pays comme l'Angleterre, la Nouvelle-Zélande ou l'Australie, où il y a essentiellement, je dirais, deux grands partis politiques, ce qui suppose une alternance, alors que dans le cas d'Haïti, on a un éclatement, même pas je dirais l'existence de 3 ou 4. On parle de 300 mouvements politiques. En fait, ce qui rend instable la fond et qui, de fait, revient à donner le pouvoir réel au président de la République, alors que la Constitution en fait un arbitre essentiellement. Et donc, on voit que ce système parlementaire n'a jamais vraiment fonctionné en Haïti. Remarquez qu'en France, quand De Gaulle va imposer la Ve République, donc avec un système présidentiel essentiellement représentant de la nation, c'était justement après la guerre pour contester le phénomène que les partis politiques, ça jouait de combinaison en combinaison, ça rendait instable le pays. La question, c'est toujours par rapport à la tradition politique du pays et comment équilibrer, je dirais, la fonction présidentielle et le contrôle politique qui pourrait être exercé par un parlement. Mais déjà en Haïti, il y a une forme d'aberration. On n'a pas besoin de tous ces députés qui ne représentent pas grand-chose. Il faudrait y avoir un contrôle sur ceux qui aspirent à être élus, je dis contrôle dans le sens où il faudrait soit instaurer une forme de référendum, il faudrait soit aussi contrôler avec ceux qui sont candidats à des postes de représentation, mais il faudrait aussi, à mon avis,

0: choisi entre un Sénat qui pourrait être de 30 personnes avec un Parlement de plus d'une centaine de députés qui finalement ne représentent plus personne et on finit dans une sorte de régime d'assemblée, c'est-à-dire dans un système où le Parlement devient inopérant. Il suffit de voir quelles sont les lois qui ont été votées, combien de lois ont été votées. Il suffit de voir aussi tous les détournements de fonds par rapport à un Parlement qui ne va pas jouer ce rôle. Et ce concret, c'est une petite plutocratie de députés, sénateurs, et avec, et ce qui renforce à la fois l'exécutif, mais qui fait que le Parlement devient budgétivore, consomme une grande partie du budget qui aurait dû être consacré à autre chose.
1: Alors, moi, je suis d'accord, hein, on va s'entendre que le Parlement est budgétivore et qu'on peut optimiser par rapport au nombre et tout. Mais est-ce le vrai problème? Hein? Moi, j'ai l'impression que même si on avait un Parlement avec seulement un représentant par département, donc 10 ou 20 membres, mais avec la qualité des hommes et des femmes que nous avons eu avec la corruption que tu viens de mentionner, ça n'aurait pas donné autre chose.
0: Oui, mais c'est bon, on ne peut pas refaire ce passé, mais il faut éviter pour le futur que cela se répète. Il faut éviter qu'on ait une sorte de... Bon, de toute façon, c'est ce qui finalement va se passer, parce qu'on n'a qu'à voir la loi électorale, il n'y a pas eu de réforme électorale, il n'y a pas eu de changement significatif. On va avoir encore une fois un Parlement non représentatif de la population, on va avoir de nouveau un Parlement avec des élus qui vont jouer sur le clientélisme et où un député ou un sénateur s'attribue des décisions sur lesquelles il n'a aucun droit, parce qu'il y a une sorte de chantage, parce qu'on peut faire, on peut mettre un vote de censure. Donc il y a des réformes qu'il faudrait faire avant même qu'on ait des élections.
1: Alors on regarde aussi la France et tu sais tous les pays, lorsqu'approchent les élections, ça commence à bouillonner. Et puis, on a cette proposition, presque même promesse, hein, si elle est élue, de Marine Le Pen et du Rassemblement National, cette promesse d'interdire le port du voile en public. Alors, on se pose la question, entre laïcité et violation des droits de l'homme, et est-ce que là, Marine Le Pen ne dépasse pas les limites de la laïcité?
0: Bon, on est en face d'un mouvement politique d'extrême droite qui agite comme bouc émissaire la question du voile islamique, qui agite sur la question de l'immigration une forme en disant nous serons fermes face à l'immigration, nous déporterons les OQTF, c'est-à-dire tous ceux qui devront retourner dans leur pays, mais sans préciser qu'il faut l'accord des pays pour les expulser. On est en face d'un mouvement qui agite cette question pour ne pas aborder les vrais problèmes du pays.
1: Ouais. Ben, pour l'instant, ça caracole en tête des sondages.
0: Hein. Ben oui, parce que la question de l'immigration, le bouc émissaire, le jeu du bouc émissaire, on le voit aussi en République dominicaine. Si vous suivez les nouvelles en République dominicaine, on le voit sur les réseaux sociaux dominicains, agiter la question de l'anti-haïtianisme cette fois-ci, de la menace du grand remplacement. Il y a même eu à Bani un cas où on a arrêté, presque frappé violemment, trois Haïtiens qui ont été accusés d'un meurtre, alors qu'il s'agissait du cousin d'une femme dominicaine qu'il avait violée et assassinée. Donc on se rend compte qu'effectivement, ça paye de jouer sur, je dirais, le bouc émissaire qui est toujours l'autre. Ou celui qui est perçu comme l'autre.
1: Puis, dernier point, c'est cette guerre Iran-États-Unis qui continue à s'enliser. Au point où moi, je me pose la question, qu'est-ce qui est demandé à l'Iran? J'ai comme l'impression qu'on ne parle même plus de cette affaire de programme nucléaire.
0: Bon, c'est toujours d'actualité. Le problème, c'est que l'Iran, en pratiquement occupant, menaçant le détroit d'Ormuz, crée un problème à l'échelle internationale, parce qu'effectivement, la question du pétrole, mais pas seulement du pétrole, il y a aussi la question des engrais chimiques. Tout cela ne n'était pas peut-être prévu par ceux qui ont déclenché cette guerre, c'est-à-dire Israël et les États-Unis. Et donc, on se retrouve avec un échec militaire. L'échec militaire, pas parce que les États-Unis n'ont pas les moyens, parce que on est dans ce qu'on peut appeler une guerre asymétrique, où l'Iran, en faisant jouer sur les alliés américains, sur la question du contrôle qui touche 20% du commerce mondial, crée une difficulté pour les États-Unis. Maintenant, les États-Unis de Trump parlent de mettre en place un embargo économique, de dire que... Mais l'Iran vit sous embargo depuis 1979. L'Iran a quand même des relations et avec des pays, et non seulement des pays voisins, où s'est développé tout un réseau, je dirais, pour violer cet embargo arbitraire mis sur l'économie iranienne. Mais l'Iran a développé des relations avec des pays comme la Russie et surtout avec la Chine. Et la Chine, elle dit non. Donc à partir de ce moment, et puis ce sont des pays qui sont les pays voisins, et la Russie est voisine, non pas territorialement, mais à travers la mer Caspienne. Donc on doute très fort que ces pays vont suivre les injonctions américaines.
1: Ouais. Et surtout que ces injonctions aussi, et puis les bombardements, on a l'impression que c'est pour essayer d'avoir quelque chose à proposer avant les élections qui arrivent.
0: Oui, parce qu'il faut qu'ils trouvent une sortie politique. Ouais. À défaut d'une sortie militaire, il lui faut trouver une formule. Bon, il en a l'habitude, un homme de communication, M. Trump, de dire, bon, écoutez, c'est-à-dire on va mettre à mal l'économie iranienne. Mais bon, on est habitué à cette rhétorique. Hein.
1: Oui, tout à fait. Et puis, dernier point, France, c'est l'Europe, hein, la France qui signe des traités, enfin des accords avec la Suède, et on parle d'armement et tout, mais on précise toujours, c'est avec la menace russe. Mais moi, je me dis, la Russie enlisée dans une telle guerre avec l'Ukraine, comment est-ce qu'on peut penser que la Russie puisse représenter une menace pour l'Europe?
0: Oui, mais pour unifier, dans la perspective de M. Macron ou d'autres, l'Europe pour en faire ce qu'ils désirent, une Europe fédérale, il faut bien qu'ils agitent une menace. C'est sous la menace donc cette menace, elle ne peut pas être...
1: Ils auraient pu dire la Chine, mais pas la Russie.
0: Oui, mais ça c'est très lointain. Comme il y a la guerre en Ukraine sur un territoire européen, c'est la menace russe qu'on agite comme un épouvantail pour faire peur aux gens et dire qu'il faut quand même qu'on s'unifie, qu'on puisse avoir des budgets militaires significatifs, qu'on doit arriver à 5% du PIB pour la défense nationale, qu'on n'a pas une défense adéquate. Donc, et dans la perspective de ceux qui veulent une armée européenne, notamment M. Macron, ben, il faut que quand même il y ait des accords, et ça ne se fera pas de toute façon, même si ça devait se réaliser, ça prendra des années. Vous savez, il n'y a pas d'armée européenne. Les armées sont intégrées dans le cadre de l'OTAN, l'armement européen, même d'un pays comme la Suisse, est essentiellement américaine. Donc, il y a plusieurs enjeux. Mais maintenant, des accords entre les pays, bon,
1: et ça devrait... Et puis la vente d'armes aussi, hein.
0: Oui, bon, c'est-à-dire plusieurs de ces pays sont comme la Suède, produisent des armements, donc il y a des accords inter-européennes, parce qu'il faut relancer l'économie européenne aussi. Ok.
1: D'accord. Merci beaucoup, Franz. On se reparle demain matin pour d'autres commentaires sur l'actualité et l'histoire. Bonne journée. Merci à vous, auditrices et auditeurs, d'avoir écouté cette édition de Réveil Matin. Rendez-vous demain matin, 6h, pour la prochaine édition. Passez une excellente journée en compagnie de CPAM. Merci à Jeunil Image pour les manœuvres techniques. À la prochaine.

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1: Comprendre Haïti, c'est comprendre Dessalines. Après un demi-siècle de recherche, le professeur d'histoire retraité Raymond Renright a fait paraître les capsules dessaliniennes en grand format, 192 pages. On peut l'acquérir pour $50 en téléphonant au 450-933-5451 entre 8 et 18 heures. 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
2: Voilà, il est exactement 16h32. 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
3: 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Comment allez-vous?
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3: Merci beaucoup, maître. Et à demain. Merci.
2: À demain. Au revoir. Au revoir. 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

0: 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Daniel Gomez, bonjour.
1: Bonjour, je suis président de l'Association des métiers de la musique du Sénégal depuis 2016. C'est une association qui existe depuis 1999. Et je suis par ailleurs aussi, entre autres, administrateur de la Société de gestion collective du droit d'auteur et des droits voisins, la SODAV. Et en freelance, je suis un consultant justement autour de les formations sur tout ce qui touche aux droits des artistes et aux droits d'auteur, droits du travail, statut de l'artiste. Voilà.
0: Avant de développer le côté formateur, vous êtes artiste aussi. On va écouter un titre de Daniel Gomez avec Auriel Soul. Quel est le titre que vous nous proposez?
1: Oui, le titre qui est le plus connu au Sénégal, c'est Manuela, et qui a été fait, ça fait déjà

connu nos parents. Moi, je suis d'origine du Cap-Vert. Et à l'époque, on parlait beaucoup, on parlait pas d'immigration clandestine, mais elle était là. Elle n'était pas vécue avec autant de ravages. Et c'est les personnes qu'on oubliait souvent dans l'immigration clandestine, à l'époque de nos parents, c'était plutôt les mamans dans les conditions elles étaient arrivées. Elles arrivaient jeunes filles, mères célibataires pour beaucoup, qui travaillaient, qui ont eu à élever leurs enfants. Donc c'était un hommage à ces femmes-là, comme ma mère, qui sont arrivées là et qui ont pensé un jour que le Sénégal n'était qu'un tremplin pour pouvoir atterrir ailleurs et qui finalement ont fait toute leur vie ici au Sénégal.

0: règle générale, on s'oriente vers quel type de formation pour vos membres.
1: Je dois dire comment je fais partie de ce qu'on appelle les privilégiés. Je fais exactement du piano bar. Donc, c'est en voyant que ce que moi, je touchais pratiquement le même cachet qu'en groupe. Et comme j'ai eu par la suite à créer un groupe, et je me suis rendu compte qu'on me payait, on voulait me payer exactement avec le groupe le même cachet qu'on me paye que moi tout seul. Et c'est là où je me suis dit, bon, il y a une injustice quelque part, il faudrait qu'on voit qu'est-ce qui se passe avec la musique. Ça, c'est le premier pas. Le deuxième pas, c'est qu'on se rendu compte qu'il fallait être membre d'une société de gestion collective. À l'époque, c'était le bureau. Et avec le bureau, on se rendait compte que c'est les bureaux sénégalais, en l'occurrence le bureau sénégalais du droit d'auteur, le directeur, les conseillers, le président du conseil d'administration étaient tous nommés par l'État. Et ils étaient tous payés ou rémunérés avec l'argent des artistes. Et que les artistes ne savaient pas exactement de quoi se retourner. Donc on ne trouvait pas bien qu'il y ait un établissement public. Et alors qu'on travaillait avec l'argent privé. Donc on s'est battu, et ça a duré 16 ans, pour avoir ce qu'on appelle une société de gestion collective privée de droits d'auteur et des droits voisins. Et parce qu'il fallait aussi amener ces fameux droits voisins qui ont été quand même ratifiés par le Sénégal depuis 1961. Et on sait, bon, comme la plupart des pays d'Afrique. Donc c'est tout ça qui m'a poussé à me former sur les droits, le droit d'auteur, droits voisins, copie privée. Et ensuite, avec l'AMS, bien sûr, avec la Banque mondiale, nous avons développé toute une campagne de sensibilisation sur les droits. Le virus est rentré. Ensuite, il fallait parler du statut de l'artiste, justement, pour les justes rémunérations et surtout pour une protection sociale des artistes. Et parce que assurance médicale, assurance maladie, retraite, voilà. Et ce n'est qu'en 2021 que nous avons eu cette fameuse loi sur le statut de l'artiste. Bon, ce qui est intéressant, c'est que le Sénégal a été précurseur en tout ce qui concerne les textes rapidement, droit d'auteur, droit voisin, de statut de l'artiste. Et c'est comme ça que nous sommes aujourd'hui appelés, nous sommes quelques-uns, Aziz Dien, Luc Maïtoukou, entre autres. Nous sommes appelés en Afrique justement pour partager l'expérience sénégalaise, donner des formations, former des entrepreneurs justement à leurs droits, les entrepreneurs culturels, les artistes, les former sur leurs droits, aussi bien en matière de propriété intellectuelle qu'en matière de droit du travail.

0: J'ai la chance encore de jouer assez souvent, un minimum deux fois par mois avec mon groupe. On joue toujours. Depuis 2021, on n'est pas rentré en studio. Alors, on m'en veut un peu parce que je suis quand même le lead vocal. Et si je vous dis qu'il y a un album, il y a un album qui est pratiquement prêt. Mais maintenant, c'est comment travailler, finir cet album-là. On est bon, on dit on va sortir encore un single pour voir. Mais on m'en veut parce que c'est moi qui suis souvent très indisponible. Ça, c'est vrai. Et vous savez, quand on rentre en studio, c'est pas comme on va dans une réunion, de la soda. Voilà. Et je l'ai dit, je n'aimerais pas rentrer en studio et puis me dire j'ai une réunion demain. Parce que quand on rentre en studio, moi je me rappelle, on est rentré pour faire Métis, on est resté 10 jours en studio, juste sur Métis. Alors en ce moment, c'était voilà. Maintenant, c'est à moi de m'organiser pour trouver un temps libre et dire on s'assoit, on sort. Mais on espère ressortir quelque chose d'ici le début de l'année.
1: Quel est votre message pour nos auditeurs?
0: Bon, moi, pour les auditeurs, comme j'ai été auditeur avant d'être musicien, je pense que pour être auditeur de la musique, c'est parce qu'on doit aimer profondément la musique. Donc, on ne cesse jamais assez de remercier ceux qui nous écoutent, ceux qui nous font vivre. Alors, maintenant, pour les artistes, ce que je dirais, c'est plutôt aujourd'hui, il va falloir vraiment qu'on réfléchisse, qu'on prenne conscience qu'on n'est pas seulement là pour donner du bonheur. Nous sommes des citoyens, nous sommes des pères de famille, donc qu'il faut qu'on s'organise, qu'il faut qu'on organise l'avenir de nos enfants, l'avenir de nos petits-enfants, qu'ils comprennent que ce que nous faisons, quand même, c'est un métier. Et comme c'est un métier, et nous sommes aussi, nous devons aussi voir qu'est-ce que notre métier nous apporte, qu'est-ce que notre métier apporte au produit intérieur brut de notre pays, quelle est la valeur ajoutée justement qu'on a et qu'est-ce que nous pouvons revendiquer à ce moment-là pour qu'on puisse se faire entendre et qu'on soit respecté comme tel. Et pour qu'on nous respecte, il faut que nous nous respectons d'abord, que nous connaissions nos droits et nos devoirs.
1: Merci beaucoup Daniel Gomez pour votre temps.
0: Merci beaucoup à vous. Merci.
1: Allez, à la prochaine.
0: À la prochaine.

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Bonjour à tous les auditeurs de Tropicolor. Je suis Malika Térésine, chanteuse, auteure, compositrice, une chanteuse guadeloupéenne, antillaise, caribéenne, comme j'aime bien dire. Aujourd'hui, c'est vrai que j'ai commencé par la musique gospel et aujourd'hui j'ai décidé il y a 3 ans de me lancer en carrière solo dans la musique de la musique actuelle, tout simplement. J'ai obtenu mon bac de TMD, un bac de musique, technicien de la musique et de la danse, et j'ai poursuivi avec une licence de coaching vocal. Et donc aujourd'hui j'ai ouvert mon école de musique qu'on peut retrouver un petit peu sur les réseaux sociaux, Crescendo. Et donc j'arrive en tout cas à lier un petit peu tout ça avec ma musique.

Qu'est-ce que j'ai pour projet? Alors, j'ai pour projet que ma musique puisse dépasser des frontières, puisse aller dans le monde entier. Je crois que c'est le rêve de tout artiste. Quand on a envie de diffuser de l'amour, on a envie de diffuser quelque chose de positif, et on a envie que ça dépasse notre entourage, tout simplement. C'est vrai que en 2023, j'ai sorti C'est toi, j'ai sorti après Yen qui l'amour, et en même temps, j'ai pu sortir un feat avec Admiralty, avec le groupe Maon Harmony. Ce titre qu'on peut trouver, hein, qui s'appelle Nous pas fous, qu'on peut retrouver en tout cas sur YouTube. Et aujourd'hui, je lance un petit peu la sortie de Collé Serré, mon dernier titre, et que j'invite en tout cas tout le monde à aller streamer, à aller regarder, à aller écouter sur toutes les plateformes de téléchargement.

mot de la fin, je pourrais dire quoi? Qu'est-ce que je pourrais dire? Je pourrais dire, mettez de l'amour dans le cœur des gens que vous aimez, mais encore plus dans le cœur des gens qui ne vous aiment pas. Alors pourquoi? Tout simplement parce qu'on attache beaucoup d'importance à ce que les gens autour, les gens extérieurs pensent de nous ou de notre musique. Mais je crois que c'est tellement plus important de pouvoir se centrer sur nous et de pouvoir donner de l'intérêt à ce que nous faisons.

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Bonjour à tous, bonjour aux fidèles auditeurs de Tropicolor, bonjour à toi Thierry, heureuse d'être à ton micro aujourd'hui pour pouvoir partager avec le plus grand nombre. Tu seras sûrement très étonné Thierry, parce qu'en principe quand on me demande de me présenter, je commence par la chose qui me semble la plus importante. Alors oui, je suis Brigitte Zabarel et je suis la maman de Stéphane, un jeune adulte maintenant qui a 19 ans et pour moi c'est la chose la plus importante et donc je commence par là. Ensuite, je dirais oui aux fidèles auditeurs, je suis dans la composition musicale, j'écris, donc je suis auteur, et oui, je chante, donc je suis aussi interprète. Au-delà de ça, je suis animatrice télé, animatrice radio, et puis je travaille beaucoup dans l'événementiel, souvent en toute discrétion, parce que ça me demande énormément de partage avec l'ensemble des acteurs du monde artistique et culturel, beaucoup dans la tradition, hein, la musique de chez nous, le zouk, la biguine, le gros cas. Je travaille énormément aussi avec les humoristes de la Caraïbe et j'ai la chance et le privilège sans prétention aucune de pouvoir faire des projets inédits qui permettent en tout cas à grand nombre d'artistes de s'essayer dans des domaines particuliers sur scène. Je priorise le live, c'est vrai, c'est quelque chose que j'aime énormément, qui permet selon moi de montrer la vérité.

Oui, des projets à venir, toujours en live, avec de nouvelles créations. Puis le groupe Réel. Le groupe Réel est un groupe composé uniquement de femmes, d'où le nom, hein, Ré comme la note, -E-2-L-E-S pour dire les femmes. C'est un orchestre de femmes, je précise, parce qu'il existe des groupes de femmes de percussion, de groupes de groka, de groupes carnavalesques, voilà, mais en orchestration, où on a une femme

Guadeloupe, Martinique, Guyane, Saint-Martin, on n'a pas d'orchestre composé uniquement de femmes. Et donc, nous allons travailler avec acharnement pour pouvoir honorer certains projets dans les jours à venir. Énormément de voyages, d'ailleurs, on aura un beau passage sur le Canada, restez connectés. Et puis, des projets aussi de titres qui sont... Alors pour un, déjà en chemin, donc qui risque d'être d'actualité juste après le carnaval, et un autre titre en préparation avec justement le groupe Réel. En tout cas, merci beaucoup Thierry pour ce moment de partage, ce moment d'échange. J'ai toujours beaucoup pris plaisir à chanter au Canada, puisque je suis venue plusieurs fois en prestation, et ça s'est toujours merveilleusement bien passé. Aujourd'hui, à travers ton micro, pouvoir partager avec les auditeurs de Tropicolor, et eh bien j'en suis ravie. Je vous embrasse et puis je vous dis à

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